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3: Bonsoir, bonsoir à tous. Dans l'actualité, téléphoner au volant pourra désormais entraîner une suspension du permis de conduire partout en France. La durée sera fixée au cas par cas par la préfecture, ça peut aller jusqu'à 6 mois. Cette sanction s'ajoute à l'amende et au retrait de 3 points. En 2025, près de 695 000 infractions ont été constatées pour téléphone ou oreillette au volant. Une enquête pour meurtre et traite d'êtres humains après la découverte d'un homme tué par balle près de Troyes. La victime, âgée de 47 ans, se trouvait hier matin dans une fourgonnette britannique avec une dizaine de personnes en situation irrégulière. Plusieurs individus auraient pris la fuite après des coups de feu. Un suspect a été placé en garde à vue. Après une semaine de mobilisation, le mouvement des lycéens doit se poursuivre mardi avec une nouvelle journée d'action dans tout le pays. Cela avec le soutien d'une intersyndicale de l'éducation. Ce vendredi, 735 établissements ont été perturbés en France et 1747 personnes interpellées, selon le ministre de l'Intérieur. Plusieurs mesures annoncées face à la hausse des prix des carburants liés à la guerre au Moyen-Orient. Le G7 va puiser dans ses réserves stratégiques avec jusqu'à 100 millions de barils de pétrole libérés sous 4 mois et du gazole dans les 20 prochains jours. En France, un prêt à taux zéro de 3 000 à 50 000 euros va aussi soutenir les petites entreprises de la pêche et de l'aquaculture. Une frappe israélienne a fait 5 morts dans la ville de Gaza la nuit dernière. C'est un appartement du quartier de Rimal qui a été touché. Plusieurs personnes ont aussi été blessées dans les frappes. D'après des médias israéliens, la cible était Ali Al-Amoudi, un haut responsable du Hamas. Le film consacré au dernier jour de Samuel Paty est revenu dans les salles. L'abandon sorti en mai dernier est désormais proposé avec un objectif pédagogique, notamment auprès des établissements scolaires, Julie Pierret.
4: Oui, l'abandon raconte les 11 derniers jours de la vie de Samuel Paty, le professeur d'histoire-géographie assassiné en 2020 devant son collège de Conflans-Sainte-Honorine. Le long métrage avait attiré plus de 700 000 spectateurs lors de sa première sortie. Cette nouvelle programmation répond à une volonté éducative. Le ministère de l'Éducation nationale souhaite organiser des projections scolaires et ça pendant toute l'année 2026-2027. Un dossier pédagogique accompagne le film pour permettre aux élèves et aux enseignants d'échanger autour de la laïcité, des valeurs de la République et du devoir de mémoire.
3: Merci Julie. Et puis en rugby, on dispute la 5e journée de Top 14 ce week-end. Castres reçoit le Stade Toulousain ce soir à 21h. Demain, Toulon se rendra sur la pelouse de Montpellier en clôture. Un match à 21h05. Voilà pour l'actualité. Très bonne soirée à tous.

bien-être et une grande joie de vivre. Gémeaux, vous profiterez des bonnes choses de la vie. Cancer, un sourire, un mot pour faire rire, une motivation hors du commun. Votre joie de vivre fait plaisir à voir. Et Lion, ne vous découragez pas. Les Vierges, vous saurez montrer que vous êtes un élément indispensable et motivé. Balance, votre ténacité, votre perspicacité feront pencher la balance de votre côté. Et les Scorpions, vous pourrez consolider vos relations. Sagittaire, dans le cadre de votre travail, vous aurez l'impression que les choses vous échappent. Capricorne, vous devrez préserver vos intérêts. Les Verseaux, célibataires, vous évoluerez dans une atmosphère très fleur bleue. Enfin, les Poissons, soyez naturels, cela suffira à toucher. Bonne journée et à demain.

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2: Bonjour à tous. Dans l'actualité, de fortes pluies attendues ce dimanche dans l'Aude et les Pyrénées-Orientales. Les deux départements sont placés en vigilance orange pluie inondation. Jusqu'à 150 à 180 mm pourraient tomber. L'Hérault n'est plus en orange et repasse en vigilance jaune. Le gouvernement accuse LFI d'avoir attisé puis instrumentalisé le mouvement lycéen. Matignon s'appuie sur une note du renseignement parisien consacrée à la Seine-Saint-Denis. Elle évoque des actions d'élus insoumis et des appels au blocage sur les réseaux sociaux. LFI dénonce une accusation complotiste et défend un mouvement spontané. Marine Le Pen, elle maintient sa confiance à Jordan Bardella. La candidate du RN à la présidentielle affirme avoir totalement confiance en son président de parti. Mediapart lui attribue des messages antisémites datant de 2013 et dit avoir publié des éléments permettant de les authentifier. Téléphoner au volant pourra désormais entraîner une suspension du permis partout en France. La durée sera fixée au cas par cas par la préfecture. Ça pourra aller jusqu'à 6 mois. Cette sanction s'ajoute à l'amende et au retrait de 3 points. En 2025, près de 695 000 infractions ont été constatées pour téléphone ou oreillette au volant. La Poste et Amazon comptent recruter en masse pour les fêtes de fin d'année. Les deux groupes annoncent plusieurs milliers de recrutements saisonniers en France pour absorber le pic de livraison attendu à partir du Black Friday. Alex Gauthier.
3: Oui, chez La Poste, 3500 saisonniers doivent être recrutés, soit 500 de plus que l'an passé. Ils viendront épauler les 100 000 facteurs, agents de tri et chargés de clientèle mobilisés pendant cette période. En fin d'année, le groupe peut livrer jusqu'à 3 millions de colis par jour, deux fois plus qu'en temps normal. Côté Amazon, 9500 saisonniers sont recherchés, c'est 1000 de plus qu'en 2025. Les postes concernent les centres de distribution, de tri et les agences de livraison, notamment dans 4 nouveaux sites ouverts cette année. Amazon souligne aussi que certains emplois temporaires peuvent déboucher sur des CDI.
2: Merci Alex. Et puis on termine avec un mot de sport, du rugby plus précisément. On dispute la 5e journée de Top 14 ce week-end. Toulouse a battu Castres 8-7 hier et conserve sa place de leader au classement général. Dans les autres matchs, Pau l'a emporté sur Vannes 43-40. Perpignan battu par le Racing 55-25. Bayonne s'est imposé 35-32 face au Stade Français. Clermont s'est incliné 38-13 sur la pelouse de La Rochelle. Plus tôt dans la journée, Lyon a perdu contre Bordeaux-Bègles 51-28. Montpellier reçoit Toulon ce soir en clôture, un match à 21h05. Voilà pour l'actualité. Excellente journée à tous.

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2: Et voici l'horoscope de ce dimanche. Nous sommes le 4 octobre avec les béliers. Ne ratez pas l'occasion de vous surpasser en attaquant vos tâches avec une détermination sans faille. Les taureaux, vous ressentirez un nouveau bien-être et une grande joie de vivre. Gémeaux, vous profiterez des bonnes choses de la vie. Cancer, un sourire, un mot pour faire rire, une motivation hors du commun. Votre joie de vivre fait plaisir à voir.

0: ont penché la balance de votre côté. Les scorpions, vous pourrez consolider vos relations. Sagittaire, dans le cadre de votre travail, vous aurez l'impression que les choses vous échappent. Capricorne, vous devrez préserver vos intérêts. Les Verseaux, célibataires, vous évoluerez dans une atmosphère très fleur bleue. Enfin, les poissons, soyez naturels. Cela suffira à toucher. Bonne journée et à demain.
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2: Bonjour à tous. Dans l'actualité, de fortes pluies attendues ce dimanche dans l'Aude et les Pyrénées-Orientales. Les deux départements sont placés en vigilance orange pluie inondation. Jusqu'à 150 à 180 mm pourraient tomber. L'Hérault n'est plus en orange et repasse en vigilance jaune. Le gouvernement accuse LFI d'avoir attisé puis instrumentalisé le mouvement lycéen. Matignon s'appuie sur une note du renseignement parisien consacrée à la Seine-Saint-Denis. Elle évoque des actions d'élus insoumis et des appels au blocage sur les réseaux sociaux. LFI dénonce une accusation complotiste et défend un mouvement spontané. Marine Le Pen, elle maintient sa confiance à Jordan Bardella. La candidate du RN à la présidentielle affirme avoir totalement confiance en son président de parti. Mediapart lui attribue des messages antisémites datant de 2013 et dit avoir publié des éléments permettant de les authentifier. Téléphoner au volant pourra désormais entraîner une suspension du permis partout en France. La durée sera fixée au cas par cas par la préfecture. Ça pourra aller jusqu'à 6 mois. Cette sanction s'ajoute à l'amende et au retrait de 3 points. En 2025, près de 695 000 infractions ont été constatées pour téléphone ou oreillette au volant. La Poste et Amazon comptent recruter en masse pour les fêtes de fin d'année. Les deux groupes annoncent plusieurs milliers de recrutements saisonniers en France pour absorber le pic de livraison attendu à partir du Black Friday. Alex Gauthier.
3: Oui, chez La Poste, 3500 saisonniers doivent être recrutés, soit 500 de plus que l'an passé. Ils viendront épauler les 100 000 facteurs, agents de tri et chargé de clientèle mobilisée pendant cette période. En fin d'année, le groupe peut livrer jusqu'à 3 millions de colis par jour, deux fois plus qu'en temps normal. Côté Amazon, 9500 saisonniers sont recherchés, c'est 1000 de plus qu'en 2025. Les postes concernent les centres de distribution, de tri et les agences de livraison, notamment dans 4 nouveaux sites ouverts cette année. Amazon souligne aussi que certains emplois temporaires peuvent déboucher sur des CDI.
2: Merci Alex. Et puis on termine avec un mot de sport, du rugby plus précisément. On dispute la 5e journée de Top 14 ce week-end. Toulouse a battu Castres 8-7 hier et conserve sa place de leader au classement général. Dans les autres matchs, Pau l'a emporté sur Vannes 43-40. Perpignan battu par le Racing 55-25. Bayonne s'est imposé 35-32 face au Stade français. Clermont s'est incliné 38-13 sur la pelouse de La Rochelle. Plus tôt dans la journée, Lyon a perdu contre Bordeaux-Bègles 51-28. Montpellier reçoit Toulon ce soir en clôture, un match à 21h05. Voilà pour l'actualité. Excellente journée à tous.
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0: être et une grande joie de vivre. Gémeaux, vous profiterez des bonnes choses de la vie. Cancer, un sourire, un mot pour faire rire, une motivation hors du commun. Votre joie de vivre fait plaisir à voir. Les lions, ne vous découragez pas. Les vierges, vous saurez montrer que vous êtes un élément indispensable et motivé. Balance, votre ténacité, votre perspicacité feront pencher la balance de votre côté. Et les scorpions, vous pourrez consolider vos relations. Sagittaire, dans le cadre de votre travail, vous aurez l'impression que les choses vous échappent. Capricorne, vous devrez préserver vos intérêts. Les Verseaux, célibataires, vous évoluerez dans une atmosphère très fleur bleue. Enfin, les poissons, soyez naturels. Cela suffira à toucher. Bonne journée et à demain.
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2: Bonjour, bonjour à tous. Dans l'actualité, attention, dans l'Aude et les Pyrénées-Orientales, les deux départements sont placés en vigilance orange pluie inondation aujourd'hui. Jusqu'à 150 voire 180 mm de pluie pourraient tomber localement dans la journée. Marine Le Pen maintient son soutien à Jordan Bardella, la candidate du RN à la présidentielle, dit avoir totalement confiance en lui après les nouvelles révélations de Mediapart. Le média attribue au président du RN des messages antisémites datant de 2013 et affirme les avoir authentifiés. Jordan Bardella dément et a annoncé une plainte pour faux et usage de faux. LFI rejette les accusations du gouvernement sur les blocages de lycées. Matignon estime que le mouvement est lié aux partis et à des groupes d'ultra-gauche en s'appuyant sur une note du renseignement parisien sur la Seine-Saint-Denis. Le document révèle notamment des actions d'élus LFI et des appels au blocage. Les insoumis parlent, eux, d'un mouvement spontané. Dans le même temps, un adolescent de 15 ans interpellé après l'agression d'une passante à Marseille en marge du mouvement lycéen. Il est soupçonné d'avoir dirigé un spray enflammé vers son visage jeudi dernier alors qu'elle tentait d'empêcher la dégradation d'un abribus. Le mis en cause était toujours en garde à vue hier. La victime, elle, a porté plainte. La visite surprise en Ukraine aujourd'hui pour Friedrich Merz. Le chancelier allemand est arrivé ce dimanche à Kiev accompagné de sa ministre de l'économie. Le déplacement n'avait pas été annoncé. L'Allemagne compte parmi les principaux soutiens de l'Ukraine dans sa guerre contre la Russie. En sport, en rugby, on dispute la 5e journée de Top 14 ce week-end. Montpellier reçoit Toulon ce soir en clôture à 21h05. Les Restos du Cœur enfin organisent des collectes exceptionnelles ce week-end dans plusieurs départements. L'association fait face à une forte hausse de la fréquentation après avoir accueilli 1,3 million de personnes l'an dernier. Comment continuer à aider tout le monde avec des moyens limités? Jaffar, bénévole au Restos du Cœur, au micro de Manil Ali Kodja.
3: Nous avons un barème de points, par exemple, qui correspond à une famille ou à une personne. Et ben, ce barème va descendre. Par exemple, une personne avant avait droit à 7 points, par exemple, pour tel ou tel produit laitier, elle avait droit à 7 points, ça sera 6 points bientôt. Pour une famille de 2 personnes, ça va passer de 12 points à 10 points. Donc, on est obligé de restreindre un petit peu la voilure parce qu'on n'a pas les moyens de satisfaire tout le monde. Donc, et en plus, vu les situations financières de l'association à l'échelle nationale, il y a des produits qui ne pourront plus être servis. Par exemple, on ne pourra plus servir de lait.
2: Voilà, et l'an dernier, les restos ont dit...
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4: Eh bien, bonjour à toutes, bonjour à tous, ravi de vous retrouver sur les ondes de Variance FM, c'est Jérémy et je vous accompagne aujourd'hui pour un tout nouveau numéro de l'émission Les Acteurs du Bal. Une émission qui vous permet de découvrir ou redécouvrir le parcours des musiciens qui nous entourent et qui permet également eh bien, de passer un bon moment autour de la musique. Et aujourd'hui, j'ai le plaisir de recevoir un accordéoniste qui a un beau parcours qu'on va découvrir ensemble. Il s'agit de Jean-Yves Duchesne. Bonjour à vous Jean-Yves.
5: Bonjour Jérémy, bonjour à tous les auditeurs.
4: Eh ben, on est très content de vous avoir avec nous. C'est un plaisir.
5: Oui, partagez.
4: Alors, on a plein de choses à découvrir sur vous, bien sûr. Vous avez commencé donc avec l'accordéon. Aujourd'hui, vous êtes le responsable du cabaret Le Garden Palace. Donc, évidemment, tout un parcours jusque-là. On va y aller petit à petit, j'ai envie de dire. Et on va commencer par le commencement, justement. Alors, la toute première question que j'ai envie de vous poser, elle concerne forcément la musique et l'accordéon. Alors, à quel âge avez-vous commencé à jouer d'un instrument? Et qu'est-ce qui vous a poussé, finalement, à vous lancer dans l'accordéon?
5: Eh bien, j'ai commencé à l'âge de 11 ans et c'est plutôt grâce ou à cause de mon père qui aimait beaucoup l'accordéon et qui m'a incité à rejoindre une école d'accordéon de Cournon d'Auvergne à l'époque. Voilà, donc c'était dans les années 70, quelque chose comme ça à peu près. Hein. Voilà, donc c'était avec Claude Pachot et puis je me rappelle avoir fait mes débuts avec Marc Aurine, avec tous ces gens-là. Et il y avait un bel orchestre qui s'appelait l'Orchestre des Monts d'Auvergne, je crois, et où il y avait énormément d'accordéonistes et avec des concerts, et j'étais très exalté et très fier de pouvoir participer à ça.
4: Et vous aviez quel âge à l'époque quand vous avez commencé?
5: J'avais 11 ans quand j'ai commencé l'accordéon, voilà.
4: Ah ouais, 11 ans, d'accord.
5: Oui, oui.
4: C'est pas trop impressionnant de se retrouver comme ça devant un instrument et de s'essayer justement à l'accordéon, puisque l'accordéon, c'est pas l'instrument le plus facile non plus. Hein.
5: Non, mais là, on n'a pas commencé tout de suite par l'accordéon. Il a fallu déjà faire beaucoup de solfège avant.
4: Et oui.
5: Pendant des mois et des mois sans toucher un instrument.
4: Ce qui est frustrant quand même.
5: Oui, mais c'était intéressant aussi et ça m'a plu aussi. Donc voilà, j'ai pas eu de soucis avec ça. C'était une belle expérience. Et ensuite, on a commencé à acheter un petit accordéon, comme tout le monde, un accordéon d'études. Et prendre des cours dans le club d'accordéon. Toutes les semaines, bien sûr. Et j'étais rapidement très intéressé par ça, au point que j'avais délaissé quand même un peu l'école, enfin les devoirs. Pour ça, il a fallu quand même se fâcher pour que je puisse faire mes devoirs et laisser l'accordéon de côté. Voilà.
4: Au moins, vous étiez passionné.
5: Oui, j'étais passionné, mais je suis toujours passionné de tout, mais là, à l'époque, j'étais passionné par l'accordéon, où du matin au soir, je ne faisais que de l'accordéon.
4: D'accord, voilà. Ah oui. Oui. Et alors, est-ce que vous avez été titillé également par un autre instrument à un moment donné, ou alors est-ce que l'accordéon, c'était une évidence pour vous ?
5: C'était une évidence, c'est plutôt un choix de mes parents, mais après bon, j'y ai pris goût, bien sûr. Dans l'évolution avec l'âge, etc., et l'évolution de la société qui fait que à une époque l'accordéon n'était plus vraiment en vogue.
4: Et oui.
5: Dans les années 80-90, il fallait pas sortir l'accordéon. Et moi j'étais encore gamin à cette époque-là, dans les balles où quand il y avait deux séries d'accordéons à faire dans l'orchestre, où moi j'étais là pour jouer l'accordéon et qu'il y avait 400 personnes qui vous sifflaient alors vous êtes un gamin, c'est vrai que ça marque.
4: Oui, c'est sûr.
5: Ça marque.
4: Tout à fait. C'est une expérience particulière, effectivement.
5: C'est très, très particulier. Donc, ça endurcit aussi, même si ça fait du mal. Et puis après, je me suis mis aussi au clavier, puisque c'était l'époque du disco, après, des choses comme ça. Donc, il a fallu. Donc, j'étais dans pas mal d'orchestres différents où il a fallu suivre les modes, suivre le répertoire, suivre l'actualité. Et donc, ça a été un peu de piano, ça a été du clavier. Ça a été à différents orchestres, différents établissements, où je me suis retrouvé au Casino de Roya pendant 10 ans à jouer pratiquement tous les jours.
4: D'accord. Hein,
5: que ce soit au restaurant d'une part, et puis au Pariou. À l'époque, ça s'appelait le Pariou. C'est ce qui était avant la salle des jeux. Ça s'appelait le Pariou. C'était un grand dancing où on était là tous les samedis soirs et tous les dimanches après-midi. Et tous les jours au restaurant qui s'appelait à l'époque La Roue.
4: D'accord. Alors, que de souvenirs qui parlent peut-être d'ailleurs à certains de nos auditeurs. Et donc, forcément, on va continuer à parler de ces débuts avec vous. On reviendra un petit peu sur ces salles de spectacle dans lesquels vous avez pu jouer un petit peu plus tard. Alors, est-ce que vous avez également un peu chanté, justement, appris à chanter avec le temps, ou alors est-ce que vous êtes resté uniquement sur la partie musique pure et dure ?
5: Il faut être un peu polyvalent, hein, dans un orchestre ou même dans tout ce qu'on fait d'ailleurs, il faut être polyvalent. Donc effectivement, ça a commencé par aller fredonner quelques chœurs derrière en hésitant et voilà, en n'osant pas trop. Et puis après, on se retrouve à chanter carrément, même si on n'est pas un chanteur, si on n'est pas Caruso, on arrive quand même à faire de la variété qui donne du plaisir aux gens.
4: Et c'est l'essentiel, tout à fait.
5: C'est bien sûr, donner du plaisir, c'est ce qui est le primordial.
4: Alors, comment le fait de jouer de l'accordéon à l'époque, quand vous étiez petit, était-il perçu finalement par votre entourage ? J'imagine que votre père déjà était très content de voir que vous suiviez son idée.
5: Oui, très content et puis très fier. Et puis ça permettait de faire beaucoup, beaucoup de sorties à l'époque, parce qu'il y avait beaucoup de concours dans toute la France. Hein. On est tous champions du monde, champions de France ou champions de je sais pas quoi, quand on est accordéoniste. Donc on fait beaucoup, beaucoup de concours, on fait beaucoup de sorties. À l'époque, l'accordéon était en vogue. C'était une école où il y avait peut-être 70 accordéonistes. Hein. C'était tous des proches, des amis, des copains avec qui on faisait des sorties, avec qui on prenait du plaisir. Et voilà, donc aujourd'hui sur les 70, je ne suis pas sûr qu'il y en a un seul qui fait encore de l'accordéon.
4: Et oui, forcément. Et ça se perd un petit peu, cet accordéon. Et c'est bien dommage d'ailleurs. C'est pour ça que nous, on continue de le valoriser
5: bien
4: autant
5: sûr.
4: Sur cette antenne.
5: Et heureusement qu'il y a des radios comme la vôtre qui valorisent encore le patrimoine.
4: Tout à fait, c'est très important.
5: Et la tradition.
4: Tout à fait. Et alors, à l'époque, les copains à l'école, c'était vu comment cet accordéon? Parce que vous le disiez aussi il y a quelques minutes, c'était un instrument un peu démodé.
5: Dans les années 70-75, c'était pas forcément, c'était plus la mode des cheveux longs et puis de John Lennon, que de l'accordéon. Quand j'allais à l'école et qu'il fallait que j'amène mon accordéon pour le travailler ou pour faire un petit truc, c'était plutôt en rasant les murs et en se cachant. Voilà.
4: Je comprends. En même temps, c'est vrai qu'aujourd'hui, de nos jours, ce serait la même chose. Un enfant qui arrive à l'école avec son accordéon comme ça, il risquerait les moqueries, c'est vrai. Et malheureusement, c'était votre cas, donc un petit peu à l'époque.
5: Voilà, par rapport au répertoire actuel, c'est vrai qu'on est loin de Maître Gims. Voilà.
4: Oui, effectivement, tout à fait.
5: Ouais.
4: Alors écoutez, Jean-Yves, je vous propose de continuer d'ici quelques instants. On va faire une toute petite pause musicale. On va écouter d'ailleurs un morceau de Guylaine Laure sur l'antenne. Morceau sur lequel vous jouez, effectivement, puisque vous étiez aux côtés de Guylaine Laure dans pas mal de vos prestations. Alors on en parlera évidemment un petit peu plus tard.
5: D'accord.
4: Mais en attendant, donc on fait cette petite pause musicale et on se retrouve dans un instant.
5: Eh bien, à tout de suite.
4: À tout de suite.

0: On est toujours en direct dans l'émission Les Acteurs du Bal sur Variance FM, une émission que vous retrouvez deux dimanches par mois de 9h à 10h et dans laquelle on découvre le parcours d'un musicien ou accordéoniste. Nous sommes donc toujours avec Jean-Yves Duchesne en ce dimanche matin. Jean-Yves, tout va bien pour l'instant?
1: Ah oui, parfait, Jérémy, très bien.
0: Bon, eh ben écoutez, c'est l'essentiel. Si vous vous sentez bien.
1: Dans les studios, des très beaux studios et on est très bien accueillis, merci.
0: Eh ben écoutez, le plaisir en tout cas est pour nous, on est très heureux de vous recevoir. Alors on va continuer avec votre parcours. Et là j'ai une question à vous poser sur vos premiers morceaux. Du coup, quels étaient les premiers morceaux que vous avez joués à l'accordéon, aussi bien dans votre période d'apprentissage que devant un public? Parce que j'ai envie de savoir un petit peu par quoi vous avez commencé finalement.
1: Alors, moi j'ai commencé, j'ai commencé à jouer mes premiers bals, c'était au siècle dernier donc, hein, maintenant. Hein.
0: Et oui, c'est vrai.
1: Au siècle dernier, donc c'était au Gavroche. J'ai commencé les premiers bals, alors ça dit peut-être, ça dit certainement rien à la plupart, mais le Gavroche était un dancing à Pont du Château, qui a ouvert dans les années, je crois que c'était en 77, quelque chose comme ça. Et j'ai commencé réellement à jouer devant du vrai public, du public. Ici, dans l'orchestre du Gavroche, et j'ai fait l'ouverture du Gavroche, où je suis resté pendant plusieurs années, je crois. Voilà.
0: D'accord.
1: Plusieurs années, et donc là, ça a été plutôt des morceaux traditionnels de musette, hein, avec des valses traditionnelles, avec du tango, avec du passo, des choses comme ça, hein, puisqu'il y avait une partie variété aussi qui était faite par l'orchestre. Donc j'ai pris beaucoup de plaisir, avec une grande peur, bien sûr, le premier soir, où on m'aurait dit, c'est annulé, tu rentres chez toi, j'aurais été le plus heureux.
0: Et oui,
1: mais
0: forcément.
1: Ça s'est pas produit, donc il a bien fallu que je fasse quelque chose. Donc j'étais forcément mort de peur, et devant 200-300 personnes et qui étaient là pour danser et pour passer une belle soirée. On a toujours peur de pas être à la hauteur, quoi, en fait, hein. Mais bon, bah avec le temps et un peu d'inconscience, et ben on y arrive. Voilà, donc j'ai commencé comme ça, avec une partie de l'orchestre qui faisait de la variété, puis moi qui complétait avec du musette plutôt traditionnel à l'époque, qui plaisait beaucoup parce qu'il y avait une très très belle clientèle de danseurs à l'époque au Gavroche.
0: D'accord.
1: Voilà, donc j'ai commencé comme ça, et ensuite, et ben, après ça c'est, on est parti du Gavroche, et ensuite on a monté un orchestre. L'orchestre du Gavroche, qui s'est transformé dans avec un autre nom, et on a parcouru un petit peu tous les territoires pour faire danser dans de très belles salles, mais aussi dans des parquets salons un peu miteux. Mais bon, ça, c'est tous les musiciens sont confrontés à ça.
0: Il faut s'adapter, surtout.
1: On s'adapte à chaque fois, mais toujours avec beaucoup de plaisir. Hein, parce qu'à cette époque-là, moi j'étais encore à l'école, j'étais encore étudiant, et je ne pensais qu'à une chose, c'est de monter dans le camion le samedi pour partir tout le week-end, quoi.
0: Et oui, forcément, et ça permet de s'évader de la maison,
1: voilà,
0: aussi.
1: Voilà, de s'évader de la maison, mais de vivre sa passion avec les amis, et c'était une petite aventure, parce qu'on allait à droite, à gauche, dans les parquets, découvrir des gens, découvrir un public, découvrir un tas de choses, avoir des conditions, des fois climatiques compliquées, l'hiver, voilà, sur les routes, et c'est ce qui était plaisant.
0: Et alors, je vais revenir sur cette fameuse première fois.
1: Oui.
0: En fait, vous avez quand même eu la chance d'avoir l'orchestre derrière vous pour vous soutenir, parce que
1: Bien sûr.
0: Que se retrouver seul sur scène, ça aurait été plus compliqué.
1: Bah, à l'époque, il n'y avait pas ce qu'on connaît aujourd'hui, avec un accompagnement où la majorité joue tout seul maintenant. Il n'y a plus d'orchestre, ou très peu. Hein. Donc tout le monde joue tout seul avec ses accompagnements. Voilà, donc ça, c'est d'actualité, c'est ce qui se passe aujourd'hui. Mais à l'époque, ça n'existait pas, tout ça. Ça n'existait pas, donc il fallait. Donc on avait un orchestre complet, et on avait plaisir de travailler ensemble le répertoire, de travailler les morceaux, de répéter. Voilà, et ça se passait très très bien.
0: Et oui, et c'était beaucoup plus plaisant, justement, parce qu'il y avait un vrai échange finalement entre vous tous.
1: Ben, qui sont pas toujours faciles, parce que c'est toujours une aventure humaine, avec des hauts, avec des bas, avec des soucis, avec des joies, avec des déceptions, avec tout ce qui comporte, tout ce qui est la nature humaine, en fait.
0: Et oui, bien sûr, tout à fait. Alors, est-ce que vous avez eu, justement, dans votre parcours qui vous a mené à la musique, des mentors, des personnes qui vous ont beaucoup inspiré, notamment peut-être des grandes têtes de l'accordéon, j'ai envie de dire ?
1: Oui, moi, j'ai, comme je disais tout à l'heure, j'ai appris beaucoup en écoutant. Bien sûr que j'avais des professeurs, hein, mais j'ai beaucoup écouté et j'ai beaucoup travaillé sur les disques à l'époque. Hein, c'était même des cassettes à l'époque, hein, des cassettes et où on écoutait. Et moi, j'écoutais. J'étais un peu fan de Louis Corchia à l'époque.
0: Ah oui,
1: hein, Louis Corchia, Loulou. Et j'étais, c'était un peu mon mentor et peut-être que je gardais un peu de style à lui, hein, en toute humilité, mais c'est vrai que c'est quelqu'un qui m'a beaucoup marqué pour continuer en fait.
0: Un beau personnage, effectivement.
1: Un beau personnage, une belle personne, oui.
0: D'accord. Donc oui, donc c'était principalement Louis Corchia, mais il y en avait, j'imagine, bien d'autres aussi que vous avez pu étudier.
1: Oui, c'était Aimable, c'était les grandes stars de l'accordéon à l'époque, où j'écoutais beaucoup, où j'essayais de reproduire un peu leurs improvisations, etc., jusqu'à que je puisse un peu faire les miennes, quoi.
0: Alors, la première fois que vous êtes monté sur scène, c'était très impressionnant, forcément. Vous avez eu un peu d'adrénaline et de la peur, j'imagine.
1: Bien sûr. Bien sûr.
0: Mais du coup. Qu'est-ce que ça vous procure aujourd'hui et même qu'est-ce que ça vous procurait avant de jouer d'un instrument comme ça sur scène devant un public? Est-ce que vous aviez justement une émotion particulière avec cet instrument?
1: Oui, parce que c'est quand même un instrument qui fait corps avec soi-même. L'accordéon, c'est pas un piano, c'est quelque chose qui est attaché sur soi, avec de l'émotion qu'on fait vibrer, qu'on fait vivre, suivant notre façon de jouer, notre façon de penser, notre façon de respirer. Donc c'est quelque chose qui est très très lié. On fait corps en fait avec l'accordéon, hein, ce qui est pas le cas forcément.
0: Bien sûr.
1: Pour d'autres instruments. Je sais plus ce que je voulais dire en fait.
0: Oui, non, mais en fait, c'est tout à fait ça. Hein, ouais. Ça répond parfaitement à ma question, puisqu'en fait, ça procure beaucoup d'émotions, comme vous le dites, de jouer de l'accordéon. Et puis, c'est un véritable moment de partage avec le public, en fait, cet accordéon.
1: Bien sûr, il n'y a rien de tel que de voir un parquet qui est rempli de danseurs et qui prennent du plaisir sur les morceaux que vous jouez.
0: Hein? Bien sûr.
1: C'est une petite jouissance quelque part, ça.
0: Et oui, je comprends totalement.
1: Bien sûr.
0: Alors, Jean-Yves, on va se retrouver dans un très court instant. Pareil, une petite pause musicale, d'accord, comme tout à l'heure.
1: Ouais,
0: et puis, on évoquera donc dans quelques minutes les personnes avec qui vous avez pu jouer et bien sûr, les lieux également qui vous ont marqué, puisqu'il y a peut-être des lieux en particulier que vous aimeriez évoquer. Donc, on en reparle dans un instant. Mais avant, on écoute un petit peu de Musette avec un très très beau morceau sur les ondes. À tout de suite.
1: D'accord.

0: Les acteurs du bal, c'est votre émission que vous retrouvez le dimanche matin et dans laquelle on découvre le parcours d'accordéonistes et de musiciens. Nous sommes toujours avec Jean-Yves Duchesne et on va continuer à découvrir son parcours de vie et ses expériences justement. Alors Jean-Yves, parlons maintenant un petit peu de vos partenaires scéniques, des personnes avec qui vous avez pu jouer justement de l'accordéon. Alors quelles sont ces différentes personnes avec qui vous avez eu l'opportunité de faire des prestations ? Il y avait forcément, comme on en parlait tout à l'heure, Guylaine Laure, mais j'imagine que ça n'est pas la seule.
1: Oui, bien sûr, on a croisé beaucoup de monde, hein, que ce soit dans tous les galas qu'on a pu faire, dans toute la France, avec toutes les grandes pointures de l'accordéon, que ce soit à Corchia, que ce soit Verschuren, que ce soit Aimable, que ce soit tous ces grands noms, hein, Jacques Noguez, etc. Donc on a eu la chance de pouvoir partager la scène avec tous ces gens-là. Et puis on a eu la chance de connaître plus localement tous les accordéonistes que tout le monde connaît, hein, de jouer avec eux, de faire partie de leur orchestre à certaines périodes, que ce soit Coustet, que ce soit Fernand Reynaud. Moi j'ai joué une dizaine d'années dans l'orchestre Les Copains, que certains connaissent bien, hein, Les Copains qui accompagnaient souvent Claude François, Michel Polnareff ou bien d'autres. Voilà, c'était des stars à l'époque. Donc beaucoup de connaissances, beaucoup de monde. Et après, il a fallu faire un choix, puisque bon, moi je travaillais en dehors, j'étais dans une grande banque à l'époque pendant une quinzaine d'années, donc je faisais ça vraiment en plus. Hein, et puis j'avais un studio d'enregistrement aussi, donc c'était compliqué. Donc il a fallu faire un choix et j'ai laissé tomber mon activité première, si je peux dire, qui était la banque, où je me suis plus pendant 15 ans. Voilà, j'ai fait un très très beau métier pendant 15 ans, mais bon, il y a des moments où il faut prendre des décisions, il faut sauter le pas. Et avec un peu d'inconscience, bien sûr. Hein.
0: Parce que c'est un métier à risque aussi. Hein,
1: quand on est cadre dans une banque et que vous dites à votre famille, eh ben, finalement, j'arrête la semaine prochaine, pour faire quoi ? Je ne sais pas.
0: Voilà, c'est compliqué. Pour faire intermittent, finalement ?
1: Même pas, j'ai jamais été intermittent de ma vie.
0: Même pas ? D'accord.
1: Non, jamais. J'ai jamais eu de dossier d'intermittent, jamais. Donc, vous quittez la banque, vous avez deux enfants qui viennent de naître. Le pire des cas, quoi.
0: Hein. Et oui, bien sûr.
1: Voilà. Donc après, ben, il faut se débrouiller. Donc j'ai créé une entreprise d'événementiel. Ensuite, j'ai été artificier pendant 15 ans, ce qui m'a permis de m'occuper de tout ce qui était événementiel, de pyrotechnie, d'effets spéciaux, des choses comme ça, sur un tas de domaines.
0: Ah oui, d'accord.
1: Et de même à l'étranger, de partir en Asie ou autre, au Turkménistan ou ailleurs pour faire des feux pour le roi, pour le sultan, etc., etc. Donc plein de choses différentes. Et voilà, et beaucoup de spectacles aussi, et notamment avec Guylaine, qui est donc mon épouse depuis pas mal de temps. Et voilà, où on a décidé un jour, puisqu'elle était aussi avec un orchestre qui s'appelait Jacques Stani à l'époque.
0: Bien sûr.
1: Jacques Stani. Et on a décidé, puisqu'on a eu, donc surtout elle d'ailleurs, a eu un enfant. C'était pas facile pour de continuer les orchestres, de partir 2-3 jours de suite. Donc on a décidé de créer notre propre spectacle pour être un peu plus autonome. Et les grands succès de la chanson avec Guylaine. Et puis on a commencé.

0: à faire la route comme ça pendant pas mal de temps, pendant une vingtaine d'années, où on a sillonné la France pour faire des spectacles, des concerts. Et ensuite, on a agrémenté tous nos spectacles, par exemple, avec d'autres choses, avec des danseuses, avec des choses comme ça. Et après, l'engrenage fait que ces danseuses, maintenant, font partie du cabaret.
1: Hein, et oui,
0: partie du cabaret, donc c'était la suite un peu logique à tout ça.
1: Alors évidemment, ce cabaret, on va en reparler d'ici quelques minutes, oui, puisque c'est aussi toute une histoire, j'ai envie de dire. On a envie de découvrir tout ça. Et j'aimerais revenir sur cette période où vous étiez justement avec des orchestres divers et variés. Vous, ça ne vous a jamais tenté peut-être de vous lancer complètement dans l'intermittence et de partir justement vraiment à fond dans la musique avec un orchestre, vous dire tous les jours, j'ai envie de sillonner un peu la France et de faire ça de ma vie à 100%?
0: Je savais à l'époque que forcément que l'orchestre n'était pas d'un avenir très rose vu l'état des balles à l'heure actuelle. Hein, puisque ça, on le sait depuis 40 ans, on sait que les balles disparaissent les uns après les autres. C'est pas que les gens aiment plus ça, mais c'est que la clientèle disparaît. Hein, tout simplement. Donc, il ne faut pas être devin pour savoir que quelques années après, les accordéonistes seraient pratiquement des chômeurs, quoi.
1: Hein.
0: Donc,
1: oui, bien
0: sûr. Il faut avoir plusieurs cordes à son arc, il faut se diversifier, il faut essayer de faire des choses qui plaisent. J'ai toujours autant plaisir à faire de l'accordéon, même si j'en fais très très peu. Mais j'ai toujours autant plaisir à le faire. Mais avoir un orchestre à l'heure actuelle, c'est comme essayer de vendre des locomotives à vapeur, quoi. C'est un peu la même chose.
1: C'est compliqué, ça se comprend.
0: C'est-à-dire qu'il n'y a plus de public, quoi, si vous voulez. Ou très très peu.
1: Et oui, tout à fait.
0: Ou très très peu. À l'époque, on parle comme des vieux de la vieille, mais à l'époque, il y avait un bal dans chaque commune tous les samedis soirs, avec des parcs et salons, avec des salles des fêtes qui étaient pleines partout. Hein, partout, avec des pages de journaux La Montagne sur deux pages de balles où on peut encore voir sur l'historique le nombre de balles qu'il y avait sur un week-end où c'était des dizaines voire peut-être une centaine de balles, hein, ce qui n'existe plus depuis très très longtemps.
1: Oui, c'est vrai. Hein? Ça a beaucoup diminué et on le voit bien avec le nombre de dancing qui existe encore aujourd'hui.
0: Voilà, c'était les balles privées, c'était des balles de comité d'entreprise, c'est ça. Donc tout ça, ça n'existe plus. On est passé à autre chose. Voilà, on n'a pas choisi de passer à autre chose. C'est la société est comme ça, qu'on le veuille ou qu'on le veuille pas. Quand il pleut, on n'est pas forcément d'accord quand il pleut, mais le fait est qu'il pleut. Hein? Ou qu'il fasse 40 degrés. Voilà, donc c'est un fait. Et il faut vivre avec. Il faut vivre avec, il faut vivre avec son temps. Malheureusement ou heureusement, je ne sais pas. Mais c'est vrai qu'on a connu beaucoup, beaucoup de belles époques. Alors pourquoi on dit des belles époques, j'en sais rien. C'est peut-être parce qu'à l'époque, on était jeunes. Hein, la belle époque, c'est peut-être parce qu'on était jeunes. Ouais, on était jeunes, c'est peut-être ça aussi. Hein. Mais c'était une époque complètement différente. Complètement différente où les gens avaient plaisir à se retrouver. Plaisir à partager quelque chose. Plaisir à danser, parce que les danseurs, il n'y en a plus.
1: C'est vrai.
0: Il n'y en a plus. Si vous trouvez un couple de valseurs, de bons valseurs dans un bal, c'est extraordinaire. Alors que tout le monde avant dansait la valse. Hein? Tout le monde dansait la valse. C'est un
1: exemple. Donc on comprend forcément vos craintes et l'envie de ne pas se lancer immédiatement vraiment dans l'intermittence, parce que vous saviez un peu que l'avenir n'était pas tout rose finalement. Hein?
0: Oui, voilà, l'avenir n'est pas forcément tout rose dans les balles, même s'il y a d'autres opportunités dans la musique. Hein, donc j'ai eu un studio, on faisait des jingles publicitaires, on enregistrait pour des groupes. À l'époque, il n'y avait pas de on n'allait pas sur Internet prendre des morceaux de karaoké, quoi. Hein. Donc moi, je faisais des morceaux, des accompagnements pour les chanteurs, les choses comme ça, qui leur permettaient de chanter sur des bandes d'orchestre, parce que ça se trouvait pas dans le commerce.
1: Hein, et
0: alors
1: oui,
0: que maintenant, vous cliquez sur version karaoké, vous avez tout de suite les plus belles versions de tous les morceaux possibles et imaginables.
1: Alors, vous m'avez parlé tout à l'heure de personnalités assez connues, notamment Fernand Reynaud, hein,
0: ouais,
1: on le connaît forcément bien
0: dans notre
1: région. Et vous, quelle a été finalement la plus belle rencontre que vous ayez pu faire lors de vos prestations? Est-ce que vous vous souvenez d'une personnalité que vous avez côtoyée ou de quelqu'un qui vous a marqué parce que vous avez peut-être partagé la scène avec lui et que vous le souhaitiez vraiment depuis longtemps ou tout simplement parce que vous avez passé un bon moment avec cette personne?
0: J'ai rencontré beaucoup de personnes et beaucoup de gens avec des vraies valeurs. Et donc j'ai eu beaucoup de plaisir à partager avec des musiciens, avec des chanteurs, hein, avec des chanteurs. Nicole Rieu, on a les débuts de Michel Leb, Herbert Léonard, que ça soit Nicoletta, que ça soit etc etc. Donc beaucoup de chanteurs, Pascal Danel, les Gypsy Kings, etc. Donc pas mal de gens avec qui on a pris du plaisir à organiser des spectacles et à faire du spectacle.
1: Et à faire ça du doit spectacle. Être sympa justement de côtoyer des personnes comme celle-là dans le monde du spectacle, alors que finalement on n'est qu'avec un simple accordéon, on voit ces grandes stars à l'époque et ça doit être une belle expérience.
0: Oui, bien sûr, oui, d'organiser des spectacles avec eux, c'est toujours des choses qui marquent. Se retrouver aussi sur la scène de l'Olympia aussi, avec André Rock par exemple.
1: Ah, vous avez fait l'Olympia donc.
0: Oui, on a fait l'Olympia avec Guylaine, oui. Ça devait être en 2011, je crois, de mémoire.
1: Ça doit être impressionnant quand même. Hein.
0: Ah ben, c'est impressionnant quand vous retrouvez dans la loge, vous savez que le lendemain c'est Madonna et que la veille c'était Enrico Macias. C'est toujours impressionnant pour nous, petits musiciens de région, de se retrouver et croiser, et se retrouver dans la loge à Madonna, quoi.
1: Vous diriez que c'est l'une des plus belles scènes que vous ayez faites, ou alors est-ce qu'il y en a peut-être d'autres qui vous ont marqué, notamment dans votre parcours ?
0: Il y a de très belles salles un peu partout maintenant. On a passé l'ère des parquets salons, quoique le parquet salon avait son charme. Et j'ai adoré cette époque des parquets salons parce qu'il y avait une convivialité, une vie qu'on ne retrouve pas ailleurs. Parce que plus, si vous voulez, on est dans le confort d'une salle de spectacle, plus on en perd la communion et plus on en perd l'humanisme.
1: C'est vrai.
0: Hein? Donc, on a beau dire, ça sera beaucoup mieux maintenant, vous allez avoir une belle salle, etc. Oui, mais on est vraiment déçu souvent. Hein? On est vraiment souvent déçu par le modernisme qui nous empêche de revivre tous ces monuments, tous ces moments d'humanisme, de convivialité, d'amitié, de simplicité, en fait.
1: C'est pour ça que finalement, les petites salles des fêtes, c'est pas mal non plus, hein, parce qu'on se retrouve.
0: C'est très, très bien.
1: Mais oui, on se retrouve avec le public, face au public, un public de proximité, j'ai envie de dire.
0: De proximité.
1: Et c'est très agréable.
0: Parce que plus vous jouez dans une grande salle, moins vous voyez les gens. Hein, et moins vous avez de contact avec eux.
1: Hein. Et oui,
0: alors que si vous êtes dans un comité des fêtes du coin, eh ben on va manger souvent ensemble, on va boire un coup ensemble, on fait le bal, et ensuite on se retrouve après pour un petit casse-croûte à la fin, avant de partir. Donc souvent, les organisateurs devenaient des amis par la suite.
1: Eh oui, tout à fait.
0: Oui.
1: Alors, une petite question juste comme ça sur les morceaux que vous jouiez justement dans les bals et dans les grandes salles. Quels sont, vous, les morceaux que vous preniez le plus de plaisir à jouer ? Est-ce qu'il y avait des types de morceaux en particulier, ou alors un titre que vous aimiez justement en particulier ?
0: Écoutez, on a évoluer en fonction des modes, en fonction d'un tas de choses. Donc, j'ai pas de morceaux particuliers. Après, on a pris beaucoup de plaisir avec Guylaine à composer, pas à composer, mais à remasteriser, à essayer de redonner un peu de couleur à certains morceaux qui avaient été un peu oubliés. Par exemple, tiens, la Tirtaine à Clermont-Ferrand.
1: La Tirtaine.
0: On a repris ça. Beaucoup avaient oublié ce morceau. Et je m'étais dit, tiens, c'est dommage parce que tous les anciens, ou même encore, les gens chantaient ça à Clermont, mais il n'y a pas aucun enregistrement qui existait. Hein. Donc je me suis dit, ça, il faut le faire. Il faut le faire, et on a fait plaisir à énormément, énormément de monde à l'époque en créant la Tirtaine, et je me rappelle une double page dans la montagne pour la Tirtaine. Ouais.
1: Donc pas vraiment de composition, mais plutôt des reprises de morceaux que vous enregistriez peut-être dans votre studio, j'imagine.
0: Ah oui, on avait notre propre studio où on enregistrait d'ailleurs Cousté, où on a parlé tout à l'heure de notre ami, la semaine dernière. Oui, donc beaucoup de gens qui venaient enregistrer à la maison, hein, beaucoup. Mais c'était une période compliquée, mais c'était une période extrêmement intéressante parce qu'on recevait les gens à la maison, et puis pendant que Guylaine s'occupait des enfants à l'étage, nous on enregistrait dans les studios en dessous.
1: D'accord. Voilà. Ah ouais. Voilà. Ouais, ça devait être très sympa. Avoir son propre studio chez soi, je trouve que c'est plutôt chouette, ouais. Pour recevoir les copains et pour enregistrer avec eux, c'est
0: absolument.
1: C'est très agréable.
0: On a le confort de travail. On peut reprendre autant de fois que l'on veut, parce qu'un morceau en général, ça se fait pas de A à Z. Hein. On fait une partie, on enregistre une partie. Est-ce que tout va bien? Non, ça accroche un peu sur ce passage-là. Et ben tiens, on va refaire ce passage. On va refaire. Tiens, sur deux secondes, on va refaire ça. Ça se passe comme ça. Hein. C'est jamais un morceau de A à Z.
1: Et oui, bien sûr, tout à fait. Ouais. Alors Jean-Yves, je vous propose une nouvelle pause musicale. On va vous écouter aux côtés de Guylaine, justement.
0: Oui, voilà. Avec plaisir.
1: Ça sera l'occasion encore une fois de partager un bon moment autour de la musique. On se retrouve dans un instant. Et à cette fois, on va parler d'une autre aventure, l'aventure du Garden Palace, parce que oui, c'est aujourd'hui ce qui vous occupe le plus, j'ai envie de dire, finalement.
0: Bien sûr.
1: Et du coup, on en parle dans un instant. À tout de suite.
0: Avec plaisir.

0: de retour dans l'émission Les Acteurs du Bal sur Variance FM. Nous arrivons à la dernière partie de cette interview avec Jean-Yves Duchesne. Nous allons maintenant parler de l'aventure Garden Palace. Et oui, parce qu'il y a eu toute la partie autour de l'accordéon avec, comme vous le disiez, les orchestres, mais aussi cette aventure musicale avec Guylaine qui a débuté. Vous avez fait des tournées à ses côtés. Et puis, vous avez décidé de fonder ce cabaret, le Garden Palace, qui se situe près de Clermont-Ferrand. Alors, la question que j'ai envie de vous poser pour débuter, elle est assez simple finalement. À quel moment l'aventure Garden Palace a-t-elle débuté et qu'est-ce qui vous a poussé finalement à fonder ce cabaret ?
1: Oui, donc c'est vrai qu'avec après la période plutôt de bal, de spectacle, c'est vrai qu'on faisait de plus en plus de spectacles, notamment avec des danseuses pour agrémenter la soirée ou l'après-midi. Voilà, donc un petit noyau s'est formé. L'idée est venue de dire, bah, plutôt que d'aller chez les gens, c'est eux qui vont venir nous voir maintenant. Donc ça sera quand même beaucoup plus pratique d'avoir tout sur place et de proposer un très bon repas en plus, donc de proposer un repas spectacle dans un lieu qui est défini, plutôt que d'aller courir à droite à gauche avec les moyens qui sont pas toujours faciles et adaptés.
0: Voilà. Et oui, bien oui. Sûr.
1: Donc l'idée est venue, Guylaine bien sûr, c'est grâce à elle que ce cabaret existe aussi, hein, parce qu'elle n'aurait pas été là, parce qu'au départ en fait on démarre de zéro quoi, hein, on démarre de zéro, il y a une salle effectivement, il y a une salle qui s'est libérée, donc on s'est dit bon allez on va tenter le coup, c'est en pleine nature etc, donc tout le monde nous a dit ouais mais vous pensez peut-être faire venir du monde ici, bah si on va essayer, on va voir, donc ça s'est fait comme ça, suite à cette salle qui était libre, on s'est dit bon ben voilà, il faut on va essayer de faire quelque chose, donc on a investi pas mal, les gens nous ont pas bien compris sur ce qu'on voulait faire, nous ont pas trop suivi en disant bon ben voilà, ils veulent faire un cabaret mais ils se rendent pas compte et puis voilà, ça va durer 3 mois et ça sera fini quoi. Donc c'est vrai que ça a été compliqué au départ, parce que quand on démarre de zéro, c'est ce qui est difficile, mais c'est ce qui est intéressant. Il n'y a rien de tel que de vouloir démarrer quelque chose qui n'existe pas. Il n'y a rien de plus difficile que de reprendre quelque chose qui marche du feu de Dieu.
0: Hein? Bien sûr.
1: Et voilà, donc c'est beaucoup plus intéressant et beaucoup plus valorisant de pouvoir démarrer quelque chose de zéro.
0: Et donc, puis vous aviez une certaine détermination, j'imagine quand même, d'aller jusqu'au bout de ce projet, même si malgré tout vous avez fait face à pas mal de difficultés au départ.
1: Ben, on a la chance de toujours, toute notre vie, de s'être tenu à peu près à ce qu'on avait décidé de faire. Hein, voilà, je vois beaucoup de gens, de jeunes qui changent d'avis tous les 3 mois. Ben non, finalement, j'ai plus envie de faire ça, ou je vais faire ça, ou non, ben non, finalement, c'est trop compliqué, ou j'ai plus envie. On s'est toujours tenu à ça parce qu'il y avait mille et mille raisons d'arrêter ça. Hein, c'était trop compliqué. C'était trop onéreux. On a mis tout ce qu'on avait dans cette aventure et sans savoir du tout si ça pouvait durer 6 mois, 1 an ou un peu plus, ou si on allait arriver à attirer un peu de monde et à donner un peu de plaisir. Est-ce que les gens reviennent aussi, quoi, hein, et à pas décevoir, parce que quand on démarre de zéro, il est évident que la salle de l'époque, l'équipement de la salle n'était pas le même qu'aujourd'hui. Hein, il n'y avait pas des grands écrans LED, il n'y avait pas la sonorisation qu'il y a aujourd'hui, il n'y avait pas tous les aménagements qu'il y a aujourd'hui. Donc il a fallu beaucoup travailler, beaucoup investir, beaucoup avec de la sueur et faire beaucoup par soi-même.
0: Bien sûr.
1: Parce que si on compte uniquement sur les autres c'est vrai qu'on ne peut pas. Bien sûr qu'on a été aidé par beaucoup de monde, par des amis, on a été aidé, on a été soutenu par certains qui nous ont donné un gros coup de main, sinon on n'en serait pas là. Et donc voilà, ça s'est fait petit à petit. On a commencé très modestement avec 3 danseuses, avec un magicien, un transformiste et Guylaine. Voilà. Donc petit à petit, on a réussi à créer quelque chose qui, avec prétention, tient à peu près la route, qui commence à ressembler à ce que j'aurais voulu que ça ressemble dès le départ, Voilà, c'est donc c'est quelque chose aujourd'hui qui est, c'est pas un aboutissement parce que c'est jamais un aboutissement de rien du tout, mais c'est quelque chose qui donne quand même satisfaction parce que on voit les gens qui sont souvent devenus même des amis, qui viennent nous voir régulièrement, qui viennent nous voir une fois, deux fois, trois fois, cinq fois par an. Hein, pour le même spectacle, puisque le spectacle dans l'année est le même, en sachant qu'on change aussi de spectacle tous les ans. Donc ça fait, c'est la 14e année, et ça sera le 14e spectacle différent.
0: Alors j'aimerais qu'on parle de l'ambiance de ce lieu. Cette ambiance est très particulière, pour le coup, on s'y sent bien, j'ai envie de dire, dans ce cabaret. Comment avez-vous imaginé cette ambiance qu'on retrouve dans ce cabaret et cette fameuse décoration? J'imagine que ça s'est construit petit à petit. Au départ, c'était très, très simple, comme vous le disiez.
1: Ah, et puis, oui, c'est vrai que quand on regarde les photos de l'ouverture, d'ailleurs on ne les regarde pas parce que ça nous rendrait malades, il n'y avait rien, quoi. Il y avait les néons au plafond, c'était une salle de bal, quoi. Hein. Donc c'était certainement décevant pour certaines personnes qui venaient penser trouver un grand cabaret. Mais bon, comme on dit, Paris s'est pas fait en un jour et il a bien fallu débuter. Et on a fait ce qu'on a pu jusqu'à aujourd'hui. Au niveau de l'ambiance, on n'a pas fabriqué d'ambiance spéciale. Hein. Ce qu'on aime, nous, c'est recevoir les gens et leur donner du plaisir et avec le respect qu'on leur doit, parce que si on existe toujours, c'est grâce à eux. Hein, c'est grâce à eux. Donc on est par nature reconnaissant du public qui vient nous voir. Hein, et on a un très très bon public avec qui on a vraiment envie de partager quelque chose.
0: En fait, quand vous avez créé ce lieu au niveau du décor, vous souhaitiez quelque chose de très chaleureux qui invite le public à revenir. Et aujourd'hui, finalement, c'est un petit peu le cas parce qu'il y a aussi des gens qui se disent on se sent bien dans cette salle, on prend plaisir, on s'installe. Et puis
1: ce qu'on nous dit, c'est que les spectateurs nous disent on est comme chez nous, on se sent bien, c'est pas guindé, tout le monde parle avec tout le monde, les artistes se trimballent dans la salle. Parce que c'est pas le cas partout. Hein. Dans beaucoup de cabarets, les artistes sont dans les loges, ils ont interdiction de sortir, hein, pour aller voir les gens. Pour moi, ils ont interdiction de rester dans les loges, il faut qu'ils aillent dans la salle, aller voir les gens.
0: Oui, c'est mieux quand même.
1: c'est quand même mieux d'aller partager, d'aller discuter avec les gens, parce que c'est quand on écoute les gens qu'on s'enrichit de quelque chose.
0: Bien sûr.
1: C'est pas en parlant, je parle tout de suite parce que je suis obligé de le faire, mais ça m'apprend rien, moi. Alors que si j'écoute quelqu'un, c'est là que je vais apprendre des choses. Et c'est ça qui est intéressant. Donc avec les milliers de personnes qu'on rencontre à chaque spectacle, et avec la multitude les gens sont tous différents, en fait. Ils ont tous une vie différente, ils ont tous une activité différente, ils ont tous des expériences différentes. Et quand on écoute ça, c'est là qu'on s'enrichit de tout ça. Et tout le monde a quelque chose à nous apprendre. Donc il faut savoir écouter.
0: Mais vous avez totalement raison. Alors, vous parliez tout à l'heure de votre première revue, le premier spectacle que vous avez lancé. Mmh. Est-ce que vous vous souvenez du thème, justement, de ce spectacle? C'était sur quoi, justement, à l'époque? Vous faisiez des numéros un peu comme ci, comme ça? Ou est-ce qu'il y avait quand même une trame, finalement?
1: La difficulté, c'est toujours d'essayer de faire un mix de tout ça, que ça soit, au niveau du déroulement, que ça se délaye bien. Hein, que ça n'ait pas ni queue ni tête, qu'en fait. Hein, voilà. Mais j'ai jamais voulu avoir un thème spécifique.
0: D'accord.
1: Dans les spectacles. Et on n'a pas de thème spécifique dans le spectacle. Le seul mot d'ordre, c'est prendre du plaisir à ce qu'on fait et donner le maximum de plaisir aux gens. Voilà, c'est la seule chose. Parce que quand on a un thème, le thème nous oblige à exclure tout un tas de choses qu'on voudrait bien faire. Hein, et forcément, parce que si c'est pas dans le thème, on peut pas le faire. Donc pourquoi faire un thème? Les gens ils sont pas là pour écouter une histoire ou voir dans un thème précis. On n'est pas là pour ça, je crois. On est là pour prendre du plaisir, passer un bon moment entre amis, regarder un spectacle, regarder les artistes, partager, écouter. Taper dans les mains et bien manger, quoi.
0: Et prendre du plaisir, voilà,
1: voilà,
0: tout simplement.
1: C'est tout.
0: Alors, il n'y avait pas de thème et il n'y a toujours pas de thème.
1: Par contre,
0: vous pouvez quand même nous dire quelques mots sur ce nouveau spectacle qui va être lancé donc en ce mois d'octobre. Est-ce que vous pouvez nous expliquer un petit peu ce qu'on peut retrouver à l'intérieur sans trop dévoiler,
1: oui, bien sûr,
0: celui-ci?
1: Oui, écoutez, on a démarré le 1er octobre. On a démarré le 1er octobre. Cet après-midi, donc, on sera ouvert, bien sûr, à partir de 11h30, hein, pour un déjeuner spectacle. Cet après-midi, donc, eh ben, avec une troupe pas forcément renouvelée, hein, parce que ça ne sert à rien de vouloir changer absolument les danseuses. Ça ne sert absolument à rien. Du moment que les artistes prennent du plaisir et qu'ils amènent du plaisir aux gens, il n'y a aucune raison de vouloir les changer. Surtout que, en plus, ils ne veulent pas partir. Donc, ça sera un crime. Hein. Et donc, on a des artistes avec qui moi je travaille depuis 27 ans maintenant.
0: Hein. Ah oui, d'accord.
1: Oui, pas forcément au cabaret, mais avant. Hein, voyez. Donc, c'est pas forcément des danseuses ou des artistes de la première jeunesse, mais c'est des personnes qui prennent plaisir à ce qu'ils font et qui le font avec cœur et qui sont très professionnelles. Et il y aurait aucune raison de les remplacer, tout simplement.
0: Bien sûr,
1: mais en sachant que le spectacle est différent tous les ans, puisque comme on l'a dit tout à l'heure, effectivement, il y a, vous avez beaucoup d'amis ou de spectateurs qui viennent nous voir plusieurs fois par an. Et donc on ne peut pas redémarrer une année en disant bah non, on n'a rien changé, c'est la même chose que l'année dernière.
0: Hein,
1: on n'est pas à Paris, quoi, on est à la Roche Blanche. Et à la Roche Blanche, on a très, très peu de cartes japonaises qui passent sur le chemin devant, contrairement au Moulin Rouge. Parce que le Moulin Rouge, eux, ils ne changent pas de revue. Hein, ils le gardent pendant 20 ans au minimum. C'est normal. Et vous n'avez que des étrangers, pratiquement, qui viennent une fois dans leur vie à Paris et qui viennent au Moulin Rouge. Donc, ils l'auront vu qu'une fois, le spectacle. Ils ne vont pas revenir une deuxième fois. Mais nous, c'est différent. Parce que le public, il faut aller le chercher. Il faut aller le chercher. On n'est pas à Paris. Hein. On n'a pas 300 000 Chinois qui vont passer aux Champs-Élysées. Quoi.
0: Et alors, comment justement allez-vous chercher ce public cette année? Avec quels éléments? Est-ce qu'il y a peut-être un ou deux éléments de spectacle qu'on peut dévoiler pour donner un peu l'eau à la bouche à nos auditeurs, j'ai envie de dire?
1: Vous avez ce qui est traditionnel dans le cabaret, avec forcément des danseuses, avec des danseurs. Hein. Mais il n'y a pas que ça. Il n'y a pas que ça au Garden Palace. Vous avez un spectacle très diversifié. Vous avez des grandes illusions, vous avez de l'humour. Il y a aussi ma fille qui travaille, qui est sur scène, qui fait deux numéros, qui fait un numéro de dessin sur le sable, qui est très original. Parce que quand elle me l'a proposé, moi je ne savais même pas ce que c'était. Hein, donc, et souvent, les gens ne parlent que de ça après.
0: C'est vrai que c'est original, ça change en tout cas.
1: Oui, oui. Et elle fait aussi ce qu'on appelle du glue painting avec un jet de paillettes sur un grand tableau où on va découvrir quelque chose instantanément.
0: Hein. D'accord.
1: Par exemple, donc des grandes illusions, Sophie qui travaille sur ces numéros-là, des danseurs, des danseuses, deux chanteuses, il y a aussi Guylaine, on a aussi notre ami Alain Shannon qui anime le repas le jeudi et le dimanche. Hein, qui est très quelqu'un de en plus d'être un ami, qui est quelqu'un d'exceptionnel, hein, donc avec tout un répertoire qui s'adapte vraiment à chaque auditoire, hein. Voilà, c'est cette combinaison de d'artistes de toute nature qui ont beaucoup d'expérience en fait, hein, parce qu'ils sont pas forcément de la première jeunesse, mais qui ont vraiment de l'expérience, qui savent vraiment ce qu'on peut faire, ce qu'on peut pas faire, ce qu'on doit faire pour s'améliorer, parce qu'on peut toujours s'améliorer surtout. C'est ça qui est intéressant.
0: Bien sûr, tout à fait. Alors, Jean-Yves, on se retrouve dans un tout petit instant. Une dernière pause rapide, une pause musicale. Et après, je vous propose tout simplement de clôturer cette interview. J'ai encore deux, trois petites questions pour vous.
1: Oui.
0: Mais là, on va se reposer un petit peu.
1: Allez.
0: Parce que sinon, on aurait tellement de choses à dire dans cette émission. Hein.
1: Bien
0: Allez,
1: sûr.
0: Une courte pause. Je vous dis à tout de suite.

0: retour dans les acteurs du bal. J'ai encore une ou deux questions à poser à notre ami Jean-Yves Duchesne. J'avais dit que c'était la dernière partie tout à l'heure, mais vous voyez, le sujet est tellement intéressant que j'ai plein de choses à lui demander. Et alors, Jean-Yves, on va parler donc toujours un petit peu de votre spectacle. Comment ça se prépare justement un spectacle comme celui-là? J'imagine qu'il y a beaucoup de réflexions en amont, que vous vous lancez dans l'édition de celui-ci plusieurs mois à l'avance, et forcément il faut trouver des idées, et c'est le plus difficile parce qu'il faut savoir, comme vous le disiez, être innovant.
1: Oui, il faut essayer d'amener de la nouveauté tous les ans. On va pas non plus révolutionner le monde de la variété, le monde du spectacle, mais tout simplement à notre niveau, on essaye d'apporter des choses différentes. On peut pas revoir sans arrêt le même film, même si on a toujours autant de plaisir à voir la 16e compagnie, c'est sûr. Mais on peut pas revoir sans arrêt à chaque fois le même. On va pas au cinéma pour voir le même film sans arrêt. Donc il faut qu'on ait des axes nouveaux. Donc on essaye de travailler ça. Enfin, on travaille ça presque, j'allais dire presque un an à l'avance. Hein. On a la chance d'avoir quelqu'un qui est très investi là-dedans, qui est notre chorégraphe, hein, qui s'appelle Morgane. Et qui est très qui nous amène beaucoup, qui amène beaucoup d'idées, hein, novatrices, et c'est beaucoup sur elle qu'on se repose. Donc non seulement elle a les idées, mais elle s'occupe des costumes aussi, des chorégraphies et de beaucoup de choses.
0: Et des enchaînements, j'imagine, parce que c'est important.
1: C'est très très important, parce qu'on peut pas se permettre d'avoir 5 secondes de noir ou de silence dans un spectacle. Hein, moi, au-delà de 2 secondes, je fais un infarctus. Donc non, il faut vraiment que il faut que voilà, qu'il y ait une liaison, il faut que ça coule, il faut que voilà, qu'il y ait des surprises aussi. Il faut qu'il y ait des moments forts, il faut qu'il y ait des moments d'émotion, il faut qu'il y ait des moments où on puisse taper dans les mains, où on puisse éclater de rire. Mais il y a aussi des moments où on a aussi les larmes aux yeux, quoi, parfois.
0: Mais oui, bien sûr, tout à fait.
1: C'est ce qui fait le charme d'un. La composition d'un spectacle, le charme d'un spectacle, ouais, où on doit avoir de la variété avec des moments forts, des moments où on va se laisser un petit peu aller, et à la convivialité, mais tout ça en fait, en conclusion, c'est passer un très très bon moment et se dire je pensais pas que c'est comme ça.
0: Et oui, tout à fait.
1: Il y en a beaucoup qui disent le cabaret, je pensais pas que c'était comme ça, mais vraiment ce que je regrette, c'est pas être venu avant, quoi. C'est souvent ce qu'on entend, parce qu'il y a des préjugés sur le cabaret. Il y a des préjugés comme quoi c'est vieillot, comme quoi c'est dépassé. Mais pourquoi des émissions comme le plus grand cabaret du monde ont fait les plus beaux olimates et les plus beaux jours de la télé publique? Parce que ça répond à une attente, ça répond à une diversité, ça répond à ce que les gens voudraient voir. Et malgré les hautes instances, mais qui ont décidé autrement. Mais on remettra jamais en cause le choix et le goût du spectateur pour de la variété, pour du beau spectacle, pour des surprises, pour des moments forts, pour des moments d'émotion.
0: D'accord. Alors, Jean-Yves, vous êtes passé du monde de l'accordéon à celui du cabaret, et pourtant, votre instrument trouve toujours sa place dans vos spectacles. Est-ce important pour vous, finalement, de l'inclure un petit peu quand même dans ces spectacles?
1: On s'aperçoit que ça fait toujours plaisir à une partie de l'auditoire. Hein, de voir un accordéon, ça amène encore un petit truc en plus, si on peut dire. Hein. Un petit truc en plus, c'est l'accordéon. C'est l'accordéon, on n'est pas là pour faire danser. Quoique à midi, on peut très bien danser à midi, il n'y a pas de souci pendant le repas. Mais pendant le spectacle, ça amène quelque chose qu'il n'y a pas forcément dans d'autres cabarets. Donc c'est quelque chose encore de différent qui amène une petite surprise, et puis on s'aperçoit qu'il y a beaucoup beaucoup de monde qui aime vraiment l'accordéon.
0: Et puis vous, ça vous ramène en quelque sorte un peu à vos racines aussi finalement, puisque ça a été finalement une longue partie de votre vie. Vous avez joué avec pas mal de musiciens,
1: ouais,
0: vous
1: bien sûr. Bien sûr. Mais après, c'est toujours important et toujours un peu plein d'émotions de jouer une séquence de Piaf ou d'Aznavour ou de Lama ou des choses comme ça. Vous voyez?
0: Bien sûr, de très très beaux artistes
1: tout à fait. Qui restent dans le patrimoine, parce que nous, ce qu'on veut, c'est défendre le patrimoine, c'est essayer de garder nos traditions. Hein. on n'est pas là pour se coller à l'actualité actuelle musicale. Non, on est là pour essayer de défendre tout ce qui nous a construit nous-mêmes. Voilà.
0: D'accord. Alors, Jean-Yves, cette interview va prendre fin d'ici quelques instants, mais j'ai tout de même une ultime question à vous poser.
1: Oui.
0: En vous lançant dans le monde de la musique et plus largement du spectacle, est-ce que vous aviez un rêve ou un souhait ? Et aujourd'hui, où est-ce que vous pensez justement être dans ce rêve ou dans ce souhait ? Où est-ce que vous pensez en être justement ? Est-ce que vous pensez l'avoir réalisé ? Est-ce que vous avez encore d'autres rêves et d'autres souhaits ? Peut-être, expliquez-nous.
1: En fait, moi, j'ai jamais travaillé. En fait, je me suis toujours amusé, même si les moments étaient compliqués, ont été durs, parfois à l'extrême. Mais j'ai toujours fait à peu près ce que je pensais vouloir faire. Ça veut dire que, oui. Être musicien, faire de la musique, faire du spectacle, essayer de donner du bonheur aux gens, c'est déjà pas mal, quoi. C'est déjà pas mal. Et voilà, si ça peut continuer encore un petit peu comme ça, ça sera très très bien. Mais on n'atteint jamais ses rêves, parce que sinon c'est triste d'atteindre ses rêves. Ça veut dire qu'il n'y a plus rien derrière. C'est comme si, c'est comme ceux qui ont la médaille d'or au JO, quoi. Hein, ils ont travaillé toute leur vie pour ça. Ils ont pensé qu'à ça à chaque instant, comme en se rasant, comme disait un certain président. Ils ont pensé qu'à ça toute leur vie. Et dès qu'on atteint ça, c'est le grand vide derrière.
0: Bien sûr.
1: Hein? Donc il n'y a rien de plus triste que ça. Donc le but, c'est jamais d'atteindre ses rêves. C'est toujours avoir des rêves, c'est toujours avoir des projets. Même si on est centenaire, il faut toujours avoir des projets, même si c'est pour la semaine prochaine, tout le temps.
0: Et là, j'imagine que votre projet, c'est de fêter les 15 ans du cabaret, puisque ça approche aussi malgré tout.
1: Et oui, c'est la 14e année aujourd'hui, hein, cette année, je peux dire, 14e année. Bon, il n'y a pas de raison que ça dure pas un petit peu plus, que ce soit avec moi ou pas avec moi, mais l'important, c'est que ça puisse perdurer.
0: Tout à fait, vous avez raison. Bah écoutez, je vous remercie en tout cas pour ce temps d'échange. C'était un plaisir de vous avoir.
1: Eh ben merci Jérémy, ouais, moi aussi c'était un plaisir partagé.
0: On a vraiment passé un bon moment avec vous. On aurait eu tellement de choses à dire encore sur ce cabaret. Malheureusement.
1: Mais la musique est importante et voilà. Prenez du plaisir avec Variance FM à écouter cette radio que j'écoute souvent, parce que il y a la particularité de cette radio, c'est la convivialité, c'est la simplicité, mais c'est aussi le fait qu'ils nous font découvrir tout un tas de morceaux que je connaissais pas.
0: C'est vrai.
1: Malgré, avec prétention de dire, je connais quand même pas mal de morceaux, voilà, en ayant pratiqué pendant des dizaines d'années, mais il y a plein de choses que je connaissais pas, et c'est toujours intéressant de découvrir tout ça.
0: Et oui, bah, dans notre radio, on a plein de chansons à texte qu'on aime faire découvrir à nos auditeurs.
1: Bien sûr,
0: tout à fait. Eh bien, au plaisir de vous recevoir une prochaine fois, Jean-Yves.
1: Merci Jérémy, avec un grand plaisir.
0: On vous souhaite en tout cas, avec toute l'équipe, une très belle saison avec votre cabaret.
1: Oui.
0: Et puis, on invite nos auditeurs à s'y rendre, tout simplement.
1: Venez nous voir, ce sera un grand plaisir. Et puis, on essaiera de ne pas vous décevoir.
0: Eh bien, écoutez, ça, c'est une promesse. Vous avez intérêt à la tenir maintenant. Mais il n'y a pas de souci là-dessus, on vous croit. Bonne journée à vous, en tout cas, Jean-Yves. Et puis, à très bientôt alors.
1: Merci à tous.
0: Cette émission se termine donc désormais. Merci à tous et à toutes de l'avoir suivi. On se retrouve très prochainement, c'est promis, pour les acteurs du bal. J'aurai le plaisir de recevoir Jean-Pierre Joumard pour la prochaine émission. Ce sera dans 15 jours. En attendant, c'est l'accordéon du dimanche qui vous attend avec l'équipe habituelle. Je vous souhaite à tous et à toutes une bonne fin de week-end à notre écoute et je vous dis à bientôt sur l'antenne.

0: Chers amis, auditrices et auditeurs, bonjour. Nous prenons l'antenne avec quelques minutes de retard puisqu'il est 10h10 pour votre émission L'accordéon dit dimanche. C'est Annie qui a la technique ce dimanche matin et au micro pour quelques secondes car je vais le passer à Loulou dans un instant bien sûr. Il rentre de vacances, il est en super forme. Nos standardistes maison sont également présentes, Janine et Annie, qui sont également au toquet, prêtes à recevoir vos messages au 04 73 94 18 05. J'espère que vous avez passé une agréable matinée en compagnie de Jean-Yves Duchesne, grand accordéoniste, et de Jérémy. Maintenant, donc, place à votre émission. N'est-ce pas, Loulou? Je te laisse le micro et je te souhaite une bonne fête, puisque c'est la fête des grands-pères aujourd'hui.
1: Ah bon?
0: Oui.
1: Première nouvelle.
0: Et c'est la journée mondiale des animaux et c'est la Saint-François.
1: Ah bah, mais en fait, on apprend des choses à cette radio, c'est quand même dingue.
0: Hein.
1: Ah oui, bah avant tout d'abord, je vous salue, je vous merci d'être présent à notre radio. Et donc, on va commencer, bien sûr, par des premières dédicaces, mais avant tout, je vais passer le micro quand même à Janine qui est au téléphone déjà, à Nadine aussi qui est au téléphone, donc ça marche déjà pas mal les dédicaces. Et on est accompagné par notre ami Nono Maillet qui est présent dans notre studio aussi ce matin. Oui. Janine, si tu veux faire un petit coucou aux auditeurs, ça serait avec plaisir, s'il te plaît, quand tu veux.
2: Eh bien sûr que je veux. Merci Loulou de passer le micro. Eh bien bonjour à vous toutes et à vous tous. Et puis j'en profite, aujourd'hui dimanche 4 octobre, c'est la fête des grands-pères. Alors, je te souhaite une bonne fête, Loulou.
1: Merci, vraiment.
2: Et Nono, je ne sais pas si les grands-pères aussi. Eh bien, alors, bonne fête à nos deux grands-pères qui sont dans nos studios, Loulou et Nono.
1: Voilà.
0: Ah oui, ben, moi, je n'ai pas souhaité à Nono, oui. Alors,
1: tout
0: bonne
1: est
0: fête,
1: dit.
0: Grand-père.
1: Tout est dit.
0: Loulou, il était là, bien présent, mais Nono, je n'ai pas pensé.
2: Eh bien, écoutez, on souhaite une fête à tous les grands-pères qui sont à notre écoute. Et puis, on vous attend nombreux et nombreuses ce matin au téléphone.
1: Eh bien, écoutez, le jeune grand-père va commencer par vous annoncer la première dédicace. D'ailleurs, je crois que je vais passer le micro à Nadine qui va vous saluer aussi. Elle arrive tout de suite en courant pour prendre le micro. Nadine, quand tu veux, tu peux saluer tous nos auditeurs qui sont présents à l'écoute.
3: Avec plaisir, Loulou. Eh bien, bonjour à toutes et tous. Merci pour votre présence. Appelez, on attend vos dédicaces. Et puis, eh bien, voilà. Écoutez-nous et l'émission est lancée. Allez, Loulou, à toi.
1: Eh bien, alors, on va commencer par la première dédicace qui vient de la part de Christian de Saint-Bonnet-Pré-Rayon pour son plaisir, ses enfants, petits-enfants, sa sœur Marie-Pierre, Bernadette et toute l'équipe de ce dimanche matin. Bon dimanche à tous. Eh bien, merci à Christian de Saint-Bonnet. Nous allons entendre Nadine Amouroux, radio locale, ma préférée. Oui, c'est comme chez nous d'ailleurs. Hein.

Nadine Mourou, radio locale, ma préférée. C'était de la part de Christian de Saint-Bonnet pour son plaisir, ses enfants, petits-enfants, sa sœur Marie-Pierre, Bernadette et toute l'équipe de ce dimanche matin. Et bon dimanche à tous et bien merci à vous, notre ami Christian de Saint-Bonnet, pour votre dédicace. On va enchaîner avec la prochaine dédicace qui vient de la part de notre ami Henri. Pour toute l'équipe du dimanche matin, merci pour les auditeurs et les bénévoles de Variance FM. Bises à tous. Et bien nous aussi, on t'embrasse, bien entendu. On sait que tu ne nous oublieras jamais, toi non plus. Donc nous allons entendre Marius Gérinon. Oh combien je t'aime, tout un programme, ça les filles, n'est-ce pas ?

0: Oh, combien je t'aime, même les filles, oh, combien je vous aime, on peut le dire, ça. Hein.
1: Oh là là,
0: Marie, Marius Gérinon, c'était de la part d'Henri pour toute l'équipe du dimanche matin, tous les auditeurs et tous les bénévoles de Voyance FM, merci et bis à tous. Ça, Henri ne l'oublie jamais,
2: c'est
0: contrairement
2: sûr,
0: à certaines personnes qui sont dans le studio.
2: Bon, il nous appelle tous les soirs pour le cabanon, aujourd'hui. Gros bisous, mon petit Henri.
0: Voilà, on va continuer. Donc, la prochaine dédicace vient de la part de Loulou, Christiane et l'équipe du dimanche matin pour Daniel et Claudius à Clermont, qui se reconnaîtront, bien entendu. Nous allons entendre Michel Limet, Viva la fiesta.

0: Et oui, Loulou est là. C'était jusqu'à la fin de la nuit. Bon, on s'arrête un peu plus tôt quand même.
1: J'aime bien dire Loulou. Voilà.
0: Jusqu'à la fin de la nuit, on s'arrêtera avant. Voilà, c'était Michel Noël. C'était de la part des Voyageurs Corse, bien sûr. Pour Jeannine Alimont, qui se reconnaîtra d'ailleurs. Je lui fais une grosse bise, Jeannine. Voilà. Moi, je ne suis pas avare de ça. On va enchaîner avec la prochaine dédicace qui vient de la part encore de Loulou. Jeannine, pour Christiane et Jackie, Monique et Gégé, bien sûr, en leur souhaitant un bon dimanche. Et on n'oublie pas non plus notre ami Monique et Christian qui se reconnaîtront, bien entendu. Nous allons entendre Nicolas et Sébastien Perrin, ce tango villageois. Allez, Annie, quand tu veux.

0: Nicolas et Sébastien Perrin, ce tango villageois. C'était de la part de Loulou Janine pour Christiane et Jackie, Monique et Gégé, bien sûr, en leur souhaitant un bon dimanche. Et on n'oublie pas non plus notre amie Monique et Christian, bien sûr, qui doivent être à l'écoute, bien entendu, ça, je ne parle pas peine. On va continuer avec la prochaine, qui vient de la part de toute l'équipe pour les résidents et le personnel de la résidence, Michel Charras, appui Guillaume. Bon dimanche à tous. Nous allons entendre Oscar Denis, La marche des séducteurs. Ah, ça, c'est un beau programme, par contre.
1: C'est ton programme, Loulou ?
0: Ah oui, ah oui.

0: Oscar Denis, la marche des séducteurs, c'était de la part de toute l'équipe pour les résidents, le personnel de résidence Michel Charras, appui Guillaume, bon dimanche à tous, et bien sûr, on souhaite un bon dimanche à tous les résidents, et bien sûr le personnel, on n'oublie pas ça non plus. On va enchaîner avec la prochaine dédicace qui vient de la part de Lucien de Pompicot pour son plaisir et pour tous les bénévoles de Voyance FM. Merci. Nous allons entendre Pascal Jameau, le chouchou de mon cœur.
1: Loulou, tu es le chouchouchou de ces dames, je crois.
0: Ah là là, mais c'est tout ça aussi, hein, que tu sais comme ça. Hein. Ça, en plus, c'est grand-père aujourd'hui, donc
1: et ouais,
0: c'est le chouchou des dames aujourd'hui.
1: Mais les mollets,
0: enfle.

0: Ouais, tu l'as, le micro, ton micro, chéri, tu l'as.
1: C'était donc le chouchou de mon cœur, Pascal Jameau. C'était de la part de Lucien de Pompicot pour son plaisir et pour tous les bénévoles de Variance FM. Merci à Lucien de Pompicot. On vous remercie pour votre dédicace. On enchaîne avec l'équipe, qui, la prochaine dédicace qui vient de la part de l'équipe de ce matin pour notre ami Bernard à Saint-Flour-les-Tins, pour Jean-Michel et Isabelle, bien entendu, que l'on n'oublie pas. Nous allons entendre Nathalie Leguet, Amor Tango.
0: Et on leur fait de grosses bises.
1: Mais bien sûr, bien sûr, bien sûr.

Amor Tango, Nathalie Le Guay, de la part de l'équipe de ce matin, pour notre ami Bernard à Saint-Flour, bien sûr, l'étang, et pour Jean-Michel et Isabelle, que l'on embrasse, bien entendu. On enchaîne avec la prochaine, qui vient de la part de Jeannette pour son plaisir, pour Kiki et Raymond de Combronde, pour toute l'équipe de ce dimanche matin, et bon dimanche à tous. Eh bien, merci à Jeannette. Nous allons entendre Nicolas. C'est magnifique, tout est magnifique chez nous, même la radio.

0: Nicolas, c'est magnifique. Non, c'est magnifique, pardon. Tout est magnifique dans ce studio, n'est-ce pas, les filles, hein?
1: Oui,
0: pourquoi vous me regardez? Pourquoi vous nous regardez, Nono et moi, hein? On est magnifiques, peut-être?
2: C'est nous, les magnifiques, les
0: filles. Arrêtez-vous,
2: là.
0: Les filles. Allez, c'était de la part de Jeannette pour son plaisir, pour Kiki et Raymond de Combrande, pour toute l'équipe de ce dimanche matin, et bon dimanche à tous. Et bien, une grosse bise à Jeannette, et puis merci pour votre dédicace. On enchaîne avec Michel Prouvot qui va nous faire à fond la caisse, de la part de Paulette pour son plaisir, pour Marie-Jeanne, pour le petit René, pour tous les auditeurs, l'équipe de l'accordéon du dimanche, avec de grosses bises à tous. Allez, Annie, quand tu veux, envoie-nous à fond la

0: Eh oui, c'était ça à la fin de la caisse, Michel Privot. C'était de la part de Paulette pour son plaisir, pour Marie-Jeanne, pour le petit René, pour tous les auditeurs, l'équipe de la Cordon de Liman, avec de grosses bises à tous. Eh bien, tout est dit, tout est fait. Merci à votre dédicace, Paulette, et bon dimanche à vous. Maintenant, on va faire le roman de Raymond. Donc, c'est de la part de Raymond de Tourzel pour Simona Ronzière, pour Raymond Assolinia, Simone Dozolette, Guy le taxi d'histoire, pour Nicole et Raymond de Lezou, pour Marie de Tourzel, pour le club de l'amitié de Meillot et ses environs, pour le fidèle auditeur des DAB, pour la super équipe de ce dimanche matin, merci, et tous les bénévoles de Voyance FM. Et très belle émission avec Jean-Yves Duchesne, mais ça, on le savait déjà. Nous allons entendre Michel Régnier, musico-romance.
1: On va l'entendre dans quelques secondes, puisque j'ai un message à vous faire passer de la part de nos deux filles, Nadine et Janine, qui commencent de s'ennuyer au standard parce qu'elles n'ont pas beaucoup d'appels. Alors il faudrait que les auditrices et les auditeurs se réveillent un petit peu en ce dimanche matin. Il est 10h51, il est temps de se lever.
0: Tu as raison, ma petite.

0: Michel Régnier, musico-roman, c'était de la part de Raymond de Tourzel pour Simone à Ronzière, pour Raymond de Solignard, Simone de Zolette, Guy Le Taxi d'Histoire, pour Nicole et Raymond de Lezoux, pour Marie de Tourzel, pour le Club de l'Amitié de Millau et ses environs, pour la fidèle auditeur des DAB, pour la super équipe de ce dimanche matin et tous les bénévoles de Voyance FM, merci. Et très belle émission aussi qu'on a entendue tout à l'heure avec Jean-Yves Duchesne. Voilà, tout est dit, tout est fait. Maintenant, on continue avec la prochaine dédicace qui vient de la part de Raymond de Combronne, pour Jeannette et Kiki, pour Michel et Irène à Bellerive, pour Angélique, Teddy, pour Daniel, Brigitte avec de grosses bises, pour Nadine et son mari, pour les rayons de soleil de ce dimanche matin. Merci, ça c'est toujours des connaisseurs. Et grosses bises à tous et bon dimanche. Et bien, nous allons entendre aujourd'hui notre ami Nono Maillet, bien sûr, il ne sera pas en direct bien entendu, mais il est près de nous. Nous allons entendre Belgitane. Nono, quand tu veux, Belgitane, c'est ton tour.
1: Et je voulais dire que de Rosalie fait une grosse bise à Raymond, en plus.
0: C'est pour qui ça? C'est pour moi, c'est...

0: Et voilà notre ami Nono Maillet qui vient de nous chanter Belgitan. T'es pas trop essoufflé, ça va Nono?
1: Non,
0: non,
1: c'est bon.
0: Bon, c'est parfait. C'était de la part de Raymond de Combonde, pour Jeannette et Kiki, pour Michel et Irène à Bellerive, pour Angélique, Teddy, pour Daniel, Brigitte avec de grosses bises, pour Nadine et son mari, pour les rayons du soleil de ce dimanche matin. Merci et grosses bises à tous et bon dimanche. Ben, tout ça, c'est un bon roman avec des super compliments, bien entendu, et qu'on accepte volontiers. Je crois que je vais passer là maintenant la parole, je ne sais pas à qui, mais elles tirent toutes sur ce fil, sur ce micro, les filles, ce matin. Elles sont enragées. Hein, c'est pas ce qu'elles ont, mais je sais pas, enfin, on verra bien. On verra ça plus tard.
2: Non, on n'est pas enragé, mais seulement le micro pour l'avoir, c'est pas facile, Loulou. Quand tu le tiens bien.
0: Ah ben, quand j'y tiens, j'y cramponne, moi, je te le dis.
2: Je vois ça. Allez, tiens. Trêve de plaisanterie, passons aux choses sérieuses, au menu. Alors, je vous propose une coquille de saumon et macédoine mayonnaise accompagnée d'un riesling blanc. Rose beef, tomate à la provençale et haricots verts accompagnée d'un côte de beaune rouge, un plateau de fromage et une bonne tarte tatin pour terminer. Voilà, à vos fourneaux. À très bientôt. Allez, Loulou. Loulou, tu veux ce micro, je te le rends.
0: Elle mélange tout, Loulou.
3: Merci
0: bisous,
3: Nadine
0: coucou.
3: Pour ce menu.
0: Ah oui, bisous Loulou, coucou, elle mélange tout ce matin. Eh bien, on va continuer avec la prochaine dédicace qui vient de la part de Yvette de Maringue. Une pensée pour son mari, ses enfants, ses petits-enfants et arrière-petite-fille pour toute l'équipe de ce dimanche matin. Merci, bise à tous. Ben, nous aussi, on vous renvoie la bise. Nous allons entendre Michel Boudet. Régal parti.

0: Eh oui, c'était donc Michel Boudet, Régal Party. C'était de la part de Yvette de Maringue, une pensée pour son mari, ses enfants, ses petits-enfants, ses arrière-petites-filles, pour toute l'équipe du dimanche matin. Merci et bis à tous. Et nous aussi, Yvette, on vous embrasse. On vous souhaite un bon dimanche. On va enchaîner, bien sûr, avec la prochaine, qui vient de la part de Christiane et Jean pour leurs amis, Christine et Jean-François, pour toute la sympathique équipe de ce dimanche matin, et tous les bénévoles de Variance FM. Merci, bis à tous et bon dimanche. Nous allons entendre Michaël Blanchard, Danse le coup du ro. Pas du tout. Je connaissais des choses, je connais le cul, le du, le ro, mais je ne connaissais pas le cul du ro.
1: Oui.
2: Ah, si, coup de...

Michael Blanchard danse le cul du roux. Eh ben ça, c'est nouveau, ça vient de sortir. C'était de la part de Christiane et Jean pour leurs amis Christine et Jean-François. Pour toute la sympathique équipe de ce dimanche matin et tous les bénévoles de Voyance FM, merci, bisous à tous et bon dimanche. Eh bien, merci à vous, Christiane et Jean. On enchaîne avec Pat Benesta, rue de notre amour, de la part de la joyeuse équipe de ce matin, pour fêter une bonne fête à tous les grands-pères ici présents et à Navarre, bien sûr. Hein. Bise à tous. Allez, c'est parti, ma petite Annie, quand tu veux.

0: Pat Benesta, rue de notre amour, c'était de la part de la joyeuse équipe de ce matin pour fêter une bonne fête à tous les grands-pères. Et bisous à tous. Et ben nous aussi, on embrasse les grands-pères, mais n'oublie pas non plus les grands-mères de temps en temps. Voilà.
1: Mais c'est passé la fête des grands-mères.
0: Oui, mais les grands-mères peuvent bien embrasser les grands-mères ce jour-là.
1: Ah oui,
0: les
1: oui, bien sûr, mais tu peux embrasser tout le monde.
0: On n'est pas un bar de bise, nous.
1: Non,
0: hein.
1: Non, non.
0: On embrasse tout ce qui passe. Allez, hop, on n'a pas pinaillé.
1: Bah, tu peux embrasser aussi les François, c'est leur fête aujourd'hui.
0: Eh bien, on embrasse tous les François. Allez, hop. Comme ça, on n'a pas de plus. Pas de jaloux. Allez, on va continuer. D'ailleurs, maintenant, d'ailleurs, je vais vous faire le petit IRC du jour. Aujourd'hui, ça se passe à Longchamp. 2400 mètres, départ à 16h15, je crois. On vous propose le 11, le 14, l'As, le 9 et le 16. Et numéro complémentaire, le 8, je répète, le 11, le 14, l'As, le 9, le 16 et 8 en complémentaire. Voilà. Eh bien, comme d'habitude, bien entendu, si l'on gagne, on partage. On va enchaîner avec la prochaine dédicace qui vient de la part de Ghislaine pour son mari, son plaisir et toute l'équipe de Voyance FM. Bisous à tous, merci. Nous allons entendre Patrice et Mario. C'est vrai que ce n'est pas d'aujourd'hui tout ça. La petite valse.

Patrice et Mario, la petite valse, c'était de la part de Gisèle pour son mari, son plaisir bien sûr, et toute l'équipe de Voyance FM, merci, bis à tous. Allez, on enchaîne avec la prochaine qui vient de la part de notre ami Poil de Carotte pour Roger de Lusilla, tous les auditeurs et les auditrices de l'équipe et de Voyance FM, bien merci à notre ami Poil de Carotte. Nous allons entendre Patrick Carole, balade au Country Club.

Ben ça, c'est envoyé, je vous assure. Moi, c'était Patrick Carole, balade au Country Club. C'était de la part du clown Poil de Carotte pour Roger Aluzia, tous les auditeurs et les auditrices et l'équipe de Valence FM. Eh bien, merci à notre ami Poil de Carotte. On enchaîne avec Patrick Messifet. Les petits vieux, ça existe encore, c'est des petits vieux, il en reste quelques-uns quand même, oui. C'est la part de Jeannette pour l'équipe du dimanche matin. Merci pour votre dévouement et votre gentillesse. Bise à tous. Eh bien, ça, c'est une connaisseuse. Merci, Jeannette. Eh bien, moi, personnellement, je vous fais une bise plus une bise. Voilà, ça fera deux bises aujourd'hui. Allez, Annie, quand tu veux, je vois que tu t'endors. Commence un petit peu à appuyer sur les manettes, là.

0: Allez les petits vieux, on se réveille là, c'était Patrick Messifet.
1: Je suis réveillée, Loulou, contrairement à ce que tu as dit.
0: T'es réveillée, Annie, c'est bien.
1: Oui.
0: C'était la part de Jeannelle pour l'équipe du dimanche matin. Pour, merci pour votre dévouement et votre gentillesse. Bisous à tous et bien merci à Jeannette. Ça, c'est une connaisseuse. Et nous allons continuer avec Pierre-André, la valse des Lilas Blancs. Nous allons entendre, c'est de la part par contre d'un auditeur de Clermont.

0: Hier, André, la valse des Lilas Blancs. C'était de la part d'un auditeur de Clermont-Ferrand pour son plaisir et toute l'équipe de Vaillance FM. Eh bien, l'auditeur de Clermont-Ferrand, on vous remercie beaucoup et on vous souhaite bien sûr un très très bon dimanche et merci pour votre dédicace. Je crois qu'on va enchaîner avec la prochaine dédicace avant que Janine nous fasse, je crois, l'été dansant, n'est-ce pas? Oui, j'ai bien pris mal sort, hein, Nani, tu vois.
1: Oui, c'est ça, Loulou, c'est ce que je t'ai dit.
0: Merci,
1: c'est
0: parfait.
1: C'est ce que je t'ai dit.
0: De toute façon, tout ce que je fais, c'est parfait, de toute façon. Alors. Et en plus, c'est la fête des grands-pères, on leur dit, s'il vous plaît, les filles, hein, un peu de respect. Hein. Alors, on va continuer. Donc, la prochaine dédicace qui vient de la part d'un auditeur du Césalier. Pour tous les auditeurs et auditrices, l'équipe de ce matin et tous les bénévoles de cette belle radio Variance FM, merci. Pour tous les grands-pères, sans oublier Loulou, ce super grand-père. Merci. Je ne sais pas qui a écrit ça, mais je ferai une grosse bise tout à l'heure au Rarten. Elle n'aura pas de chagrin, c'est moi qui vous le dis. Nous allons entendre Phil Bouvier, comédie accordéon.

0: Phil Bouvier, comédie accordéon, de la part d'un auditeur de Ses Alliés pour tous les auditeurs et auditrices, l'équipe de ce matin et tous les bénévoles de cette belle radio VFM. Et pour tous aussi les grands-pères, sans oublier Loulou, ce super grand-père. C'est vrai, je suis un super grand-père, quoi, faut en parler à mes petits-enfants.
1: Oh là là, hein, les mollets.
0: Ah non, pas du tout, faut en parler à mes petits-enfants, si je suis pas bien, tant mieux, hein. Tant pis, je veux dire, hein. Bon, on continue. Merci les filles pour vos dédicaces. Maintenant, on va passer le micro à notre amie Janine qui va s'empresser de vous présenter l'été dansant du jour, n'est-ce pas ?
2: Merci Loulou. Eh bien, j'ai trois propositions à vous faire. Proposition honnête, hein, bien sûr. Bien sûr. Alors, le dancing de la Belle Époque vous attend à partir de 15h aujourd'hui. Et ce sera Sébastien Maniaval qui vous fera danser à partir de 15h, donc, à la Belle Époque à Puy-Guillaume. Sinon, vous pourrez vous rendre à Courpierre, aux arcades de Barjavel. Il y aura un thé dansant à partir de 14h30 qui sera animé par l'orchestre de Diego Gatt et Florine Malherbe. L'entrée est à 12€ avec une boisson sans alcool comprise. Et en dernier, je vous propose d'aller à Manza. L'antenne de Manza de la Ligue contre le cancer organise un thé dansant à la salle de Zex à partir de 14h. Animé par un orchestre. Voilà, vous avez le choix entre ces trois sorties éventuellement. Eh bien, dansez bien et puis bon dimanche.
0: Eh bien, merci Janine, c'était très bien envoyé tout ça, comme d'habitude d'ailleurs. On va enchaîner avec la prochaine dédicace qui vient de la part de Raymond pour toute l'équipe de Variance FM. Merci pour ce beau programme de ce matin. Bon dimanche à tous. Eh bien, Raymond, merci pour votre dédicace. Nous allons entendre Philippe Brodif, Dif, pardon. Dancing Club.

Dancing Club Philippe Brodif, c'était de la part de Raymond pour toute l'équipe de ce matin, merci. Et merci pour votre beau programme de ce matin et bon dimanche à tous. Et bien merci à Raymond pour votre dédicace. On enchaîne avec la prochaine dédicace qui vient de la part de Daniel et Claudius pour toute l'équipe de ce matin de Variance FM. Avec de grosses bises à tous, nous allons entendre Philippe Martins, le Madison des gens heureux.

Le Madison des gens heureux, Philippe Martin, c'était de la part de Daniel et Claudius pour toute l'équipe de Fayence FM, avec de grosses bises. Ben, Daniel et Claudius, on vous remercie vos dédicaces, et bien sûr, aujourd'hui, on fait silence sur le match d'hier, voilà. On va pas en parler, c'est pas nécessaire. On va continuer avec la prochaine dédicace qui vient de la part de Gérard de Berzet pour son plaisir, pour l'équipe du dimanche matin, et tous les bénévoles de Fayence FM, merci de l'entendre. Pierre-André, Bayou, Polka.

Pierre André Bayou Polka, c'était de la part de Gérard de Berzet pour son plaisir, pour l'équipe de ce dimanche matin et tous les bénévoles de Variance FM. Merci. On va enchaîner avec la prochaine dédicace qui vient de la part de notre ami Henri pour toute l'équipe de Variance FM. Et bon dimanche, Robert Maffray, la reine de nos nuits. Il y en a chez nous, là, les reines des nuits, je vous assure. Écoutez les gloussés.

Robert Maffray, la reine de Donuit, c'était de la part d'Henri pour toute l'équipe de Vence FM. Et bon dimanche, et bien merci Henri, et bon appétit à toi aussi. On va enchaîner avec la prochaine dédicace qui vient de la part d'un fidèle auditeur, Neda, pour son plaisir, pour la sympathique équipe de ce dimanche matin, pour les charmantes danseuses des balades à Roya, particulièrement pour Christiane, fidèle auditrice, pour tous les bénévoles de Vence FM, merci, et un clin d'œil à Raymond de Tourzel, de l'entendre la bande à Bardet, Florilège de la Marine.

Florilège de la Marine, bande à Barnet, c'était de la part d'un fidèle auditeur d'Eda pour son plaisir, pour la sympathique équipe de ce dimanche matin, pour les charmantes danseuses des balades à Roya, particulièrement pour Christiane, fidèle auditrice, et pour tous les bénévoles de Variance FM, merci et un clin d'œil à Raymond de Tourzel. Voilà, tout est dit, et bien on va enchaîner avec la prochaine dédicace, et bien sûr c'est pour notre ami José de la Plaine, pour Maria et ses enfants, sa cousine Léonore et de Neni, Joël et Daniel de Sébaza, Pierrette de Saint-André-le-Coq et toute l'équipe de Variance FM. Alors nous allons entendre André Verschuren, c'était le bon temps.

Et oui, c'était le bon temps, André Verschuren. C'était de la part de José de la Plaine pour Maria et ses enfants, sa cousine Léonore et Denis, Joël et Daniel de Sébaza, Pierrette de Saint-André-le-Coq et toute l'équipe de Mayence FM. Eh bien, José, on vous remercie pour vos dédicaces et bien sûr, bon dimanche. Eh bien, on va enchaîner avec la prochaine et dernière dédicace de ce matin. Nous allons entendre Roberto Milesi, Apéritif Musette, donc c'est bien le cas. Apéritif Musette, on y arrive, c'est bientôt midi. C'est de la part de Bernadette et René pour Charlot, et Jacqueline pour Dédé de Mena, tous les amis à l'écoute et pour la sympathique équipe de Variance FM, merci. Et bonne fête à tous les papis. Allez Annie, quand tu veux, envoyez la musique.

0: Roberto Milesi, apéritif Musette. On peut y aller aujourd'hui sans modération, moi je vous le dis. C'est la fête des grands-pères, on peut bien boire ce qu'on veut, après tout, nous les grands-pères. Hein. Donc, c'était de la part de Bernadette et René pour c'est Charlot et Jacqueline, pour Dédé de Mena. Tous les amis à l'écoute et pour la sympathique équipe de Variance FM, merci. Bonne fête à tous les papis. Eh bien, puisque j'ai le micro, je vais le garder encore deux secondes. Ben voilà, on a passé un très très bon moment. J'étais très très bien encadré avec notamment notre ami Nono qui est passé nous passer noir. Mes filles, bien sûr, préférées, Nadine, Janine, bien sûr, et Annick, je n'oublie pas, parce que sans elle, qu'aurait nous fait aujourd'hui. Et je vous remercie aussi pour avoir ben, fêté la fête des grands-pères. Et je vous souhaite un bon dimanche et bien sûr, bon appétit.
1: Les filles, bien, vous dites un petit mot ?
2: Oui, ben, quand Loulou... Non, non, mais quand Loulou a parlé, que veux-tu dire derrière ? Il a tout dit, il se dépêche de tout dire pour que non, on ne sache plus quoi dire. Et bien sur ce, moi, je vais tout simplement vous souhaiter un très bon appétit et un bon dimanche.
3: Eh ben, moi, ça va être la même chose. Ça va être la même chose. Je vous souhaite un très bon dimanche. Normalement, on devrait avoir 26 degrés, donc c'est pas désagréable. En attendant la pluie de la semaine prochaine, peut-être, on ne sait jamais. Eh bien, bon dimanche à vous et bon appétit.
1: Ben, moi aussi, bon dimanche, bon appétit. Merci à toutes les auditrices et tous les auditeurs qui ont bien voulu nous appeler ce matin. Je leur donne rendez-vous demain soir pour le cabanon du soir, puisque je serai avec Nadine. Gros bisous à tous, bon dimanche.

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1: Bonjour à tous et bienvenue dans votre agenda des thés dansants. Et pour commencer, je vous emmène aux arcades de Barjavel à Courpierre. Le dimanche 4 octobre, ce sont Diego Gatt et Florine Malherbe qui auront le plaisir de vous faire danser avec leur orchestre. L'entrée est à 12 euros et le thé dansant commence comme d'habitude à 14h30. Plus de renseignements sur la programmation des arcades de Barjavel au 04 73 53 61 18 ou au 06 08 24 96 79. Et on continue avec la programmation du dancing La Belle Époque à Puy-Guillaume. Le dimanche 4 octobre, c'est Sébastien Magnaval que vous aurez le plaisir de retrouver. Les thés dansants de La Belle Époque débutent à 15h et pour plus de renseignements, vous pouvez contacter le 06 10 97 97 27. Et maintenant, je vous propose de prendre part à un après-midi dansant pour la bonne cause. En effet, la Ligue contre le cancer Antenne de Manza organise un thé dansant le dimanche 4 octobre à la salle 2E de Charbonnières-les-Varennes à partir de 14h. Celui-ci sera animé par un orchestre et l'entrée est à 10 euros. Sur place, buffet et buvette, et tous les bénéfices seront reversés à la Ligue contre le cancer. Alors n'hésitez plus à réserver votre place et appelez le 06 71 26 00 24 ou le 04 73 86 60 55. Et on termine avec un repas dansant qui aura lieu le week-end d'après, le samedi 10 octobre à partir de midi. C'est un repas organisé par le comité de quartier Les Ailes, Port de Charmeil, qui se déroulera à la salle René Barjavel de Vichy, le long du lac d'Allier. Au menu, un kir royal, une assiette gourmande, un jambon à l'os accompagné de gratin dauphinois, une assiette de fromage, ainsi qu'un dessert et un café. Le repas dansant sera animé par Gilles Orchestra, et le tarif est de 25 euros par personne. Pour plus de renseignements, vous pouvez contacter le 06 78 84 87 36. Et bien voilà, votre agenda se termine. Je vous souhaite à tous et à toutes une très belle semaine. À notre écoute.

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1: Bonjour, bonjour à tous. Dans l'actualité, l'enquête avance après le passage à tabac d'un policier à Belfort. Deux personnes interpellées et placées en garde à vue. Le fonctionnaire avait été violemment frappé vendredi après une tentative d'interpellation en marge du mouvement lycéen. Le procureur doit faire le point cet après-midi. En parlant du mouvement lycéen, le gouvernement lui accuse LFI d'avoir attisé puis instrumentalisé la contestation. Matignon s'appuie sur une note du renseignement parisien consacrée à la Seine-Saint-Denis. Elle évoque des actions d'élus soumis et des appels au blocage sur les réseaux sociaux. LFI dénonce de son côté une accusation complotiste et défend un mouvement spontané. Malgré les accusations de Mediapart, Marine Le Pen assure avoir totalement confiance en Jordan Bardella. Le média attribue au président du RN des messages antisémites de 2013 et dit avoir publié des éléments d'authentification. Jordan Bardella, lui, nie en bloc et a saisi la justice. De fortes pluies ce dimanche dans l'Aude et les Pyrénées-Orientales. Les deux départements sont placés en vigilance orange. Pluie, inondation jusqu'à 150 voire 180 mm pourraient tomber localement. Les billets de train pour les vacances de Noël sont en vente depuis mercredi. La SNCF a ouvert les réservations pour les TGV Inouï, les Intercités et les Ouigo. Et pour payer moins cher, il a fallu se réveiller tôt, Jacques Terrance.
2: Et oui, les ventes ouvrent généralement entre 5 et 6 heures du matin. Réservées dès les premières heures peuvent faire la différence. D'après une étude, l'économie peut atteindre 30% sur certaines lignes. Sur un Paris-Strasbourg, par exemple, le billet coûte en moyenne 66 euros à l'ouverture, contre 94 euros une semaine avant le départ. Même constat pour la ligne Paris-Bordeaux, 18 euros d'économie en moyenne si vous réservez tôt. Autre avantage, davantage de choix dans les horaires à l'approche de Noël. Certains trains affichant complet plusieurs semaines à l'avance. Bon courage, en tout cas, pour réserver ce matin sur le site.
1: Merci Jacques. Visite surprise de Friedrich Merz en Ukraine. Le chancelier allemand est à Kiev ce dimanche pour afficher son soutien à Volodymyr Zelensky alors que la capitale ukrainienne subit des attaques russes répétées. Il met en garde, si la Russie n'est pas stoppée, sa machine de guerre se retournera tôt ou tard contre nous. Voilà ce qu'il a dit par communiqué. Et puis en sport, en rugby, suite et fin de cette cinquième journée de Top 14.

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2: Bonsoir à tous. Dans l'actualité, la mobilisation lycéenne devrait encore fortement perturber les cours demain. Édouard Geffray prévoit entre 400 et 500 établissements totalement ou partiellement fermés. Le ministre de l'Éducation indique aussi que 24 lycées ont été incendiés ou saccagés depuis le début du mouvement. Depuis lundi également, plus de 5000 interpellations ont été recensées, dont environ 85% de mineurs. Le mouvement devrait se poursuivre encore mardi dans tout le pays avec des appels à la mobilisation. Les cadres du Rassemblement national montent au créneau pour défendre Jordan Bardella. Jean-Philippe Tanguy et Laurent Jacobelli rejettent ce dimanche les accusations de Mediapart qui attribuent au président du RN des messages antisémites datant de 2013. Jordan Bardella nie les avoir écrits. Marine Le Pen, elle, a renouvelé toute sa confiance au président du parti. Pas question d'alliance avec Gabriel Attal pour les soutiens de Raphaël Glucksmann. Le candidat Renaissance veut rassembler en 2027 des électeurs de la gauche social-démocrate jusqu'à la droite républicaine. Une proposition rejetée par Boris Vallaud et Yannick Jadot. À droite aussi, Bruno Retailleau ferme la porte à tout rapprochement. De nouveaux pourparlers pourraient avoir lieu d'ici la fin du mois sur la guerre en Ukraine. Selon Volodymyr Zelensky, le président ukrainien, les États-Unis proposent une réunion trilatérale avec des représentants ukrainiens et russes. Une rencontre destinée à chercher une issue au conflit. Washington échange actuellement avec Kiev et Moscou. Une nouvelle offensive militaire lancée au Yémen contre les rebelles houthis. Rachad Al-Halimi, chef du conseil présidentiel, annonce vouloir reconquérir les territoires encore contrôlés par le groupe pro-iranien. Les Houthis ont récemment multiplié leurs attaques contre les forces gouvernementales et leurs alliés saoudiens. Le Club Dorothée, les Guignols ou encore Fort Boyard, des noms d'émissions qui vous parlent forcément, eh bien ils sont dans le top 10 des émissions préférées des Français. C'est ce que dit un sondage pour Télé Loisirs, Julie Pierret.
3: Oui, ça c'est pour les émissions télé. Le Club Dorothée s'impose devant C'est pas sorcier et Récré à deux. Vous l'avez compris, on parle des émissions jeunesse. Les Guignols de l'info domine la catégorie humour. Fort Boyard est numéro 1 pour les divertissements. Côté animateur, Antoine Decaune arrive en tête devant Nagui et Jean-Luc Reichmann. Chez les femmes, Karine Lemarchand devance Faustine Bollard et Laurence Boccolini. Les télécrochets ont eux aussi leur catégorie. The Voice passe devant la Star Academy et Nouvelle Star. Question pour un champion. Et lui, le jeu télé préféré des personnes interrogées.
2: Merci Julie. Voilà pour l'essentiel de l'actualité. C'est la fin de ce flash. Très bonne soirée à tous.

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2: Bonsoir à tous. Dans l'actualité, la mobilisation lycéenne devrait encore fortement perturber les cours demain. Édouard Geffray prévoit entre 400 et 500 établissements totalement ou partiellement fermés. Le ministre de l'Éducation indique aussi que 24 lycées ont été incendiés ou saccagés depuis le début du mouvement. Depuis lundi également, plus de 5000 interpellations ont été recensées, dont environ 85% de mineurs. Le mouvement devrait se poursuivre encore mardi dans tout le pays avec des appels à la mobilisation. Les cadres du Rassemblement national montent au créneau pour défendre Jordan Bardella. Jean-Philippe Tanguy et Laurent Jacobelli rejettent ce dimanche les accusations de Mediapart qui attribuent au président du RN des messages antisémites datant de 2013. Jordan Bardella nie les avoir écrits. Marine Le Pen, elle, a renouvelé toute sa confiance au président du parti. Pas question d'alliance avec Gabriel Attal pour les soutiens de Raphaël Glucksmann. Le candidat Renaissance veut rassembler en 2027 des électeurs de la gauche social-démocrate jusqu'à la droite républicaine. Une proposition rejetée par Boris Vallot et Yannick Jadot. À droite aussi, Bruno Retailleau ferme la porte à tout rapprochement. De nouveaux pourparlers pourraient avoir lieu d'ici la fin du mois sur la guerre en Ukraine. Selon Volodymyr Zelensky, le président ukrainien, les États-Unis proposent une réunion trilatérale avec des représentants ukrainiens et russes. Une rencontre destinée à chercher une issue au conflit. Washington échange actuellement avec Kiev et Moscou. Une nouvelle offensive militaire lancée au Yémen contre les rebelles houthis. Rachad Al-Halimi, chef du conseil présidentiel, annonce vouloir reconquérir les territoires encore contrôlés par le groupe pro-iranien. Les Houthis ont récemment multiplié leurs attaques contre les forces gouvernementales et leurs alliés saoudiens. Le Club Dorothée, les Guignols ou encore Fort Boyard, des noms d'émissions qui vous parlent forcément, eh bien ils sont dans le top 10 des émissions préférées des Français. C'est ce que dit un sondage pour Télé Loisirs, Julie Pierret.
3: Oui, ça c'est pour les émissions télé. Le Club Dorothée s'impose devant C'est pas sorcier et Récréa 2, vous l'avez compris, on parle des émissions jeunesse. Les Guignols de l'info domine la catégorie humour. Fort Boyard est numéro 1 pour les divertissements. Côté animateur, Antoine Decaune arrive en tête devant Nagui et Jean-Luc Reichmann. Chez les femmes, Karine Lemarchand devance Faustine Bollard et Laurence Boccolini. Les télécrochets ont eux aussi leur catégorie. The Voice passe devant la Star Academy et Nouvelle Star. Question pour un champion et lui, le jeu télé préféré des personnes interrogées.
2: Merci Julie. Voilà pour l'essentiel de l'actualité. C'est la fin de ce flash très

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2: Bonsoir à tous. Dans l'actualité, la mobilisation lycéenne devrait encore fortement perturber les cours demain. Édouard Geffray prévoit entre 400 et 500 établissements totalement ou partiellement fermés. Le ministre de l'Éducation indique aussi que 24 lycées ont été incendiés ou saccagés depuis le début du mouvement. Depuis lundi également, plus de 5000 interpellations ont été recensées, dont environ 85% de mineurs. Le mouvement devrait se poursuivre encore mardi dans tout le pays avec des appels à la mobilisation. Les cadres du Rassemblement national montent au créneau pour défendre Jordan Bardella. Jean-Philippe Tanguy et Laurent Jacobelli rejettent ce dimanche les accusations de Mediapart qui attribuent au président du RN des messages antisémites datant de 2013. Jordan Bardella nie les avoir écrits. Marine Le Pen, elle, a renouvelé toute sa confiance au président du parti. Pas question d'alliance avec Gabriel Attal pour les soutiens de Raphaël Glucksmann. Le candidat Renaissance veut rassembler en 2027 des électeurs de la gauche social-démocrate jusqu'à la droite républicaine. Une proposition rejetée par Boris Vallaud et Yannick Jadot. À droite aussi, Bruno Retailleau ferme la porte à tout rapprochement. De nouveaux pourparlers pourraient avoir lieu d'ici la fin du mois sur la guerre en Ukraine. Selon Volodymyr Zelensky, le président ukrainien, les États-Unis proposent une réunion trilatérale avec des représentants ukrainiens et russes. Une rencontre destinée à chercher une issue au conflit. Washington échange actuellement avec Kiev et Moscou. Une nouvelle offensive militaire lancée au Yémen contre les rebelles houthis. Rachad Al-Halimi, chef du conseil présidentiel, annonce vouloir reconquérir les territoires encore contrôlés par le groupe pro-iranien. Les Houthis ont récemment multiplié leurs attaques contre les forces gouvernementales et leurs alliés saoudiens. Le Club Dorothée, les Guignols ou encore Fort Boyard, des noms d'émissions qui vous parlent forcément, eh bien ils sont dans le top 10 des émissions préférées des Français. C'est ce que dit un sondage pour Télé Loisirs, Julie Pierret.
3: Oui, ça c'est pour les émissions télé. Le Club Dorothée s'impose devant C'est pas sorcier et Récré à deux. Vous l'avez compris, on parle des émissions jeunesse. Les Guignols de l'info domine la catégorie humour. Fort Boyard est numéro 1 pour les divertissements. Côté animateur, Antoine Decaune arrive en tête devant Nagui et Jean-Luc Reichmann. Chez les femmes, Karine Lemarchand devance Faustine Bollard et Laurence Boccolini. Les télécrochets ont eux aussi leur catégorie. The Voice passe devant la Star Academy et Nouvelle Star. Question pour un champion et lui, le jeu télé préféré des personnes interrogées.
2: Merci Julie. Voilà pour l'essentiel de l'actualité. C'est la fin de ce flash. Très bonne soirée à tous.

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